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1: Coucou, c'est Valérie.
2: Coucou, c'est Nathalie.
1: Bienvenue dans votre petit moment qui fait du bien. Plus rose la vie.
2: Message du jour, privilégie des moments de qualité.
1: On t'invite à passer plus de temps avec tes proches, les personnes que tu aimes, parce qu'il est parfois trop tard lorsqu'on se rend compte de l'importance des moments de partage. Entoure-toi des personnes qui te tirent vers le haut, qui te respectent et que tu aimes. Exprime-leur tes émotions, ta gratitude et ton amour.
3: Et d'ici demain, colorez votre journée de magie.

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1: La météo.
2: C'est vendredi 14 août sur le massif du 106. On gagne une ambiance estivale et caniculaire avec une vigilance orange toujours active. Dès le début de la journée, on atteindra 19 à 22 degrés avec un ciel toujours ensoleillé. Le vent restera faible avec des rafales généralement inférieures aux 20 km/h. Attention tout de même à l'évolution de la journée. Après les 30 degrés attendus en fin de matinée, le ciel deviendra plus instable avec des averses possibles en début d'après-midi. Ces averses peuvent être à caractère orageuse localement. La fin de journée restera ainsi douce avec des températures attendues entre 26 et 27 degrés. Samedi sera encore chaud, mais plus changeant, notamment en fin d'après-midi avec le retour des averses à caractère orageux. Voilà pour la météo. 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
1: La météo.
2: C'est vendredi 14 août sur le massif du Sancy. On gagne une ambiance estivale et caniculaire avec une vigilance orange toujours active. Dès le début de la journée, on atteindra 19 à 22 degrés avec un ciel toujours ensoleillé. Le vent restera faible avec des rafales généralement inférieures aux 20 km/h. Attention tout de même à l'évolution de la journée. Après les 30 degrés attendus en fin de matinée, le ciel deviendra plus instable avec des averses possibles en début d'après-midi. Ces averses peuvent être à caractère orageuse localement. La fin de journée restera ainsi douce avec des températures attendues entre 26 et 27 degrés. Samedi sera encore chaud, mais plus changeant notamment en fin d'après-midi avec le retour des averses à caractère orageux. Voilà pour la météo. 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
1: La météo.
2: C'est vendredi 14 août sur le massif du 106. On gagne une ambiance estivale et caniculaire avec une vigilance orange toujours active. Dès les débuts de la journée, on atteindra 19 à 22 degrés avec un ciel toujours ensoleillé. Le vent restera faible avec des rafales généralement inférieures aux 20 km/h. Attention tout de même à l'évolution dans la journée. Après les 30 degrés attendus en fin de matinée, le ciel deviendra plus instable avec des averses possibles en début d'après-midi. Ces averses peuvent être à caractère orageuse localement. La fin de journée restera ainsi douce avec des températures attendues entre 26 et 27 degrés. Samedi sera encore chaud, mais plus changeant, notamment en fin d'après-midi avec le retour des averses à caractère orageux. Voilà pour la météo. 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
3: Coucou, c'est Valérie.
4: Coucou, c'est Nathalie.
3: Bienvenue dans votre petit moment qui fait du bien. Plus rose la vie. Message du jour. Choisis le partenaire qui te convient le mieux. À quoi bon choisir un ou une partenaire qui ne te convient pas ? Parce qu'ensuite, tu vas essayer de la changer ou de le changer pour qu'il ou elle corresponde à ce que tu attends. C'est une perte de temps, une perte d'énergie qui va apporter beaucoup de frustration. Alors à partir d'aujourd'hui, choisis avec conscience des partenaires qui te conviennent le mieux.
1: Et d'ici demain, colorez votre journée de magie.

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1: Bonjour Stéphane, bonjour Marie.
2: Bonjour.
1: On se retrouve pour notre agenda culturel et patrimoine. Donc on commence avec le 11 août avec Prends-en de la graine.
2: Alors Prends-en de la graine à 17h, c'est un one man show bourré d'humour pour toute la famille. Donc sur scène il y a une grignoterie de mots, c'est une petite charrette avec des petits tiroirs contenant des centaines de sachets de graines de mots. Voilà, donc c'est un spectacle original, festif, dont on ressort heureux. Voilà, on découvre la langue française en toute convivialité. C'est un théâtre de rue poético-lexico-graphique.
3: Et on peut enchaîner à 18h15 par un rendez-vous au jardin, animé par Éric Vallée, qui est botaniste et le conservateur de la réserve naturelle de Chaux-de-Fours, qui pendant une heure et demie, va présenter les différentes plantes qui sont présentes dans le jardin clos du rempart. Le jardin clos du rempart, il a été créé à la fois pour préserver le patrimoine des jardins clos, mais également pour mettre en avant la flore très, très particulière du massif du Sancy. Et donc, carré par carré, Éric présente ces différentes plantes qui sont soit utilitaires, mais en fait, il n'y a pas de mauvaises herbes. C'est que des plantes utiles, même si elles sont sauvages de montagne. Donc c'est gratuit, c'est à partir de 15 ans, et on termine par un petit apéritif fleuri. Le lendemain, donc le jeudi 13 août, à 17h, on va faire c'est les itinérances du patrimoine. Donc là, on fait une visite guidée, donc qui sera animée par moi, sur les trésors cachés de Besse. Donc le but de cette visite, c'est de voir ce qu'on ne voit pas. En fait, en général, quand on déambule, on regarde plutôt ses pieds, on regarde là où on va éviter de tomber. Et là, l'idée, ce sera plutôt de lever les yeux et de découvrir les patrimoines qui sont des détails, qui sont plutôt cachés. Et à partir de ces détails, on pourra raconter une histoire. Donc, c'est nous renvoyer sur une personne, c'est nous renvoyer sur un bâti très spécifique, c'est renvoyer sur des détails de la Renaissance. C'est tout ce qui nous raconte une histoire à partir de détails et qui se rattache à la grande histoire.
1: On continue avec le
2: 13 août toujours, avec un concert à 21h sur la place de la Guême avec Jérôme Pietri. C'est un musicien très connu dans la région qui a accumé plein de salles dans les années 70-80. À Clermont-Ferrand, par exemple, avec une formation El Diablo SOS pour les amateurs de rock blues de l'époque. Donc, il revient sur scène avec ses guitares, donc assez puissant. C'est vraiment du bon blues qu'on aura à Place de la Guême le 13 août avec Jérôme Pietri.

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2: C'est vendredi 14 août sur le massif du Sancy. On gagne une ambiance estivale et caniculaire avec une vigilance orange toujours active. Dès les débuts de la journée, on atteindra 19 à 22 degrés avec un ciel toujours ensoleillé. Le vent restera faible avec des rafales généralement inférieures aux 20 km/h. Attention tout de même à l'évolution de la journée. Après les 30 degrés attendus en fin de matinée, le ciel deviendra plus instable avec des averses possibles en début d'après-midi. Ces averses peuvent être à caractère orageuse localement. La fin de journée restera ainsi douce avec des températures attendues entre 26 et 27 degrés. Samedi sera encore chaud, mais plus changeant notamment en fin d'après-midi avec le retour des averses à caractère orageux. Voilà pour la météo. 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
1: La météo.
2: C'est vendredi 14 sur le massif du 106. La journée démarre sous un soleil avec une chaleur qui monte vite. On attend jusqu'à 30 degrés cet avant-midi avec un vent faible et un peu plus sensible, notamment sur les hauteurs. Dans l'après-midi, l'ambiance deviendra plus variable avec des averses qui pourront circuler. Ces averses peuvent être à caractère orageux localement. Puis le ciel restera parfois nuageux, mais doux. On attend entre 26 et 27 degrés en fin de journée. Pour demain, samedi, le temps restera toujours caniculaire et estival avec sur une bonne partie de la journée jusqu'à 29 degrés attendus avant le retour des pluies possibles, notamment fin d'après-midi, avec toujours un caractère orageux présent. Et enfin, pour dimanche, le temps sera plus instable avec des averses orageuses plus de conséquences attendues, notamment en fin de journée. Voilà pour la météo. 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
3: Bonjour à tous. Aujourd'hui, je vous propose des mini-pizzas à l'aubergine, très très simples et excellentes pour votre santé. Alors, prévoyez une aubergine, du coulis de tomate et la garniture de votre choix. C'est parti. On met le four à préchauffer à 180 degrés. Pendant ce temps, coupez l'aubergine en rondelles d'environ 1 cm d'épaisseur. Vous disposez ces rondelles sur une plaque recouverte de papier cuisson. Vous les badigeonnez d'huile d'olive et vous mettez au four environ 10 minutes. Pendant ce temps, vous préparez la garniture de votre choix, jambon, fromage, champignons, olives, etc. Vous recouvrez vos rondelles de sauce tomate, vous disposez dessus la garniture préparée, vous remettez au four environ 10 minutes et c'est parfait pour l'apéro ou accompagné d'une salade. Bon appétit!
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1: Bonjour à toutes et bonjour à tous. Donc moi c'est Mélanie, je travaille à la médiathèque de Besse et aujourd'hui je vais vous parler d'un livre de Alice Rebaud. Alice Rebaud, c'est une journaliste du Monde qui est plutôt spécialisée sur les questions liées à la jeunesse. Et là, elle nous propose un livre qui s'appelle Nos puissantes amitiés, des liens politiques, des lieux de résistance. Et en fait, elle part du constat que dans la société, on se construit beaucoup avec l'idéal du couple qui ensuite va fonder une famille, qui ensuite va avoir des enfants, qui ensuite on va avoir des petits-enfants, et de partir vraiment sur les liens romantiques comme chose qui constitue notre organisation de société. Et elle vient questionner un petit peu ce postulat-là et se dire mais pourquoi est-ce qu'on a mis cette romance amoureuse et ce couple au centre de notre société ? Et pourquoi on ne viendrait pas plutôt s'intéresser aux amitiés et à la place qu'elles peuvent avoir pour nous et pour nos proches ? Et comment ces amitiés un peu qui peuvent être centrales pendant finalement notre enfance, notre adolescence, viennent un peu s'effacer au fur et à mesure dès l'âge adulte, ou en tout cas pas forcément s'effacer, mais prendre une place moins importante. Et donc elle vient questionner ça tout au long de son livre, en s'intéressant du coup d'abord plutôt à l'enfance, puis à l'âge adulte, puis à quand on vieillit aussi. Et ce qui m'a particulièrement intéressée, c'est qu'elle va pas juste donc déconstruire le modèle du couple amoureux, mais elle vient plutôt s'intéresser à des personnes qui ont choisi de mettre du coup l'amitié au centre de leur vie et voir comment ça se traduit chez elles. Et on assiste du coup à des moments très beaux, on assiste à des amis qui viennent s'accompagner à la maternité au moment de l'accouchement parce que des pères ne peuvent pas forcément être présents, et du coup des femmes qui viennent faire même les préparations à l'accouchement avec leurs amis alors qu'elles sont pas forcément dans le couple à la base, qui sont là jusqu'à l'accouchement, qui sont là suite à l'accouchement pour aider à garder les enfants, pour aider à faire tourner une maison quand on est une maman qui vient d'accoucher, il y a forcément des moments où on a peut-être moins l'énergie, donc là elles viennent un peu suppléer des pères parfois absents ou des pères qui sont pas là dès le début, puisque c'est des femmes qui ont parfois aussi envie d'avoir un enfant toute seule. On vient aussi questionner un petit peu des formes de coparentalité différentes avec du coup des femmes ou des pères d'ailleurs qui choisissent de ne pas faire un enfant avec la personne dont ils ou elles sont amoureux ou amoureuses, mais qui vont faire un enfant et puis décider de l'élever avec leur meilleure amie. Et qui du coup vont vivre dans une maison ensemble, qui vont apporter du coup des choses très différentes à ces enfants. Et c'est assez beau à chaque fois ces moments qu'il y a entre elles et eux. Et puis en fait, ce qui m'a aussi beaucoup intéressée, c'est qu'il y a toute une... tout un questionnement sur comment on fait du coup pour inventer un autre modèle, puisqu'on est assez biberonné, je pense, dans les films, les romans, même dans nos représentations d'autres amis, d'autres familles, de couples du coup romantiques. Et du coup là ils viennent en permanence être obligés de se questionner sur ok, bon bah on a envie de faire famille mais différemment sans le couple, et ben comment on fait. Et ça, j'ai trouvé ça très intéressant de voir à quel point la communication, elle est vraiment au centre de cette réflexion là de comment on construit ensemble et comment on essaye de voir au fur et à mesure comment on construit ensemble. Donc ça, c'est vraiment, c'était très beau dans ce livre, cette communication qui était aussi importante. Et bon, je dévoile un peu la fin du livre, puisque c'est un documentaire, c'est pas forcément quelque chose où on va s'attendre jusqu'à la fin, à la chute, savoir ce qui se passe, puisqu'on va plutôt voir au fur et à mesure différents modèles. Mais j'ai beaucoup aimé le dernier chapitre sur la vieillesse, où ça vient parler de que faisons-nous des amitiés quand on est vieux ou vieille ? Et c'est quelque chose qui m'a beaucoup intéressée, parce que je vois mes grands-parents, par exemple, qui vieillissent. Et je vois du coup aussi ces couples qui, finalement, perdent malheureusement l'un ou l'autre du couple. Et qui, après, souvent se redonnent une sorte de deuxième vie grâce aux amitiés. Je vois ma grand-mère, par exemple, qui a perdu mon grand-père et qui en a été très très triste, et qui là est en train de se recréer tout un cercle d'amis et qui revoit plein d'activités qu'elle n'avait pas fait depuis hyper longtemps, voire des nouvelles activités qui sont amenées par des amis. Et donc c'est pour ça aussi que cette dernière partie sur la vieillesse et sur comment on peut aussi vieillir entre amis, elle m'a beaucoup intéressée, parce que je me suis dit qu'effectivement c'était assez parlant quand on voit des personnes qui vieillissent autour de nous, de comment on comment cette amitié-là, elle peut aussi redonner parfois un second souffle dans une vie, comment elle peut apporter des nouveautés aussi, parce que c'est un peu aussi le principe du livre, de si on est dans une forme de couple à deux, bah, au bout d'un moment, on se connaît bien, on a nos habitudes, on a un quotidien. Et quand on vient avoir des amis qui se renouvellent ou non, bah forcément, ça amène d'autres personnes, donc d'autres réflexions, d'autres activités, d'autres choses. Et donc voilà, donc ce dernier chapitre, je l'ai vraiment trouvé très très beau, et parce qu'il parle donc de ces amitiés qui peuvent amener des choses différentes, mais il parle même aussi du fait de comment elle appelle ça, alors j'ai plus le terme exactement, mais quelque chose comme des résidences, des colocations seniors, on va dire, où c'est vraiment des gens qui, on parle de vieillesse, mais la vieillesse c'est toujours un peu relatif, là c'est des gens qui partent à la retraite, qui finissent leur vie en finissant leur retraite, et qui se disent, bon bah voilà, on est à la retraite, on n'a plus de travail salarié, qu'est-ce qu'on peut faire ? Et eh bien, si on se mettait en coloc avec nos amis. Et je trouve ça assez rigolo, parce que la colocation, c'est quelque chose qu'on imagine vraiment comme le fait étudiant. On est étudiant, étudiante, on n'a pas trop d'argent, donc on se met en colocation pour des raisons presque des fois plus pratiques que par choix politique ou d'amour ou autre. Et là, c'est vraiment un choix de décider de se soutenir à plusieurs dans une autre phase de sa vie, d'aller tester autre chose. C'est pas dicté du coup par des choix monétaires, c'est vraiment dicté par une envie d'aller vivre ensemble et de tester ce que ça peut faire à des amis de vivre ensemble en ayant entre 60 ans et 90 ans, j'en sais rien, mais et j'ai trouvé ça assez intéressant de venir se dire bah Le fait de faire famille ou le fait de faire colocation, en tout cas d'habiter ensemble, c'est aussi un choix politique parfois, et du coup de voir qu'est-ce qu'on essaye de tester comme nouvelle politique, comme nouvelles envies. Voilà, donc c'est Alice Rebaud, Nos puissantes amitiés, que j'ai beaucoup aimé, et d'ailleurs elle a sorti, on va dire, la version pour les enfants qui s'appelle Les amis, c'est la vie, et c'est aussi un petit documentaire, mais du coup plutôt à destination des jeunes, et qui est illustré par Digli, mais qui recoupe un peu ces thématiques également. Voilà, et ben j'espère que ça vous aura donné envie de lire, et je vous souhaite une bonne lecture.

0: pour demain samedi. Le temps restera toujours caniculaire et estival avec sur une bonne partie de la journée jusqu'à 29 degrés attendus avant le retour des pluies possibles, notamment fin d'après-midi, avec toujours un caractère orageux présent. Et enfin pour dimanche, le temps sera plus instable avec des averses orageuses plus de conséquences attendues, notamment en fin de journée. Voilà pour la météo. 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

Je venais de poser mon stylo et de fermer les paupières. 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

0: À l'instant, c'était Ambre avec Je me demande sur Sensi FM. Il est 10h.
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0: 10h, on est le vendredi 14 août 2026. Bienvenue.
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0: On est parti pour le 10-12, mais tout de suite, la météo.
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3: Ce vendredi 14 août sur le massif du Sensi, la journée démarre sous un soleil avec une chaleur qui monte vite. On attend jusqu'à 30 degrés cet avant-midi avec un vent faible et un peu plus sensible, notamment sur les hauteurs. Dans l'après-midi, l'ambiance deviendra plus variable avec des averses qui pourront circuler. Ces averses peuvent être à caractère orageuse localement. Puis le ciel restera parfois nuageux, mais doux, en attente entre 26 et 27 degrés en fin de journée. Pour demain samedi, le temps restera toujours caniculaire et estival avec sur une bonne partie de la journée jusqu'à 29 degrés attendus avant le retour des pluies possibles, notamment en fin d'après-midi avec toujours un caractère orageux présent. Et enfin pour dimanche, le temps sera plus instable avec des averses orageuses plus de conséquences attendues, notamment en fin de journée. Voilà pour la météo. Bonne matinée à tous avec Sensi FM.
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5: Coucou, c'est Nathalie.
4: Bienvenue dans votre petit moment qui fait du bien.
5: Plus rose la vie.
6: Message du jour, sois unique.
7: Chacun évolue à son rythme, alors n'envie pas les autres. Et ne te laisse pas influencer par eux. Le regard des autres, on s'en fout. Tu es unique. Laisse-toi le temps d'être. Apprends à te connaître et sois juste toi.
8: Et d'ici demain, colorez votre journée de magie.
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0: À l'instant, c'était C2C avec Down the Road sur son CFM. On continue dans un instant avec Trinix, le remix de Trinix de Wenty, The Magic Key. Tout de suite, un bon plan.
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0: Et Robin Schulz avec Better Time sur 106 FM. On continue dans un instant avec Stromae, Adèle Castillon et David Guetta à venir pour la suite des titres.
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1: Bonjour Stéphane, bonjour Marie.
2: Bonjour.
1: On se retrouve pour notre agenda culturel et patrimoine. Donc on commence avec le 11 août avec Prends-en de la graine.
2: Alors Prends-en de la graine à 17h, c'est un one-man show bourré d'humour pour toute la famille. Donc sur scène, il y a une grignoterie de mots, c'est une petite charrette avec des petits tiroirs contenant des centaines de sachets de graines de mots. Voilà, donc c'est un spectacle original, festif, dont on ressort heureux. Voilà, on découvre la langue française en toute convivialité. C'est un théâtre de rue poético-lexico-graphique.
3: Et on peut enchaîner à 18h15 par un rendez-vous au jardin, animé par Éric Vallée, qui est botaniste et le conservateur de la réserve naturelle de Chaudefour, qui pendant une heure et demie, va présenter les différentes plantes qui sont présentes dans le jardin clos du rempart. Le jardin clos du rempart, il a été créé à la fois pour préserver le patrimoine des jardins clos, mais également pour mettre en avant la flore très, très particulière du massif du Sancy. Et donc, carré par carré, Eric présente ces différentes plantes qui sont soit utilitaires, mais en fait, il n'y a pas de mauvaises herbes. C'est que des plantes utiles, même si elles sont sauvages de montagne. Donc c'est gratuit, c'est à partir

0: renvoyé sur des détails de la Renaissance. C'est tout ce qui nous raconte une histoire à partir de détails et qui se rattache à la grande histoire.
1: On continue avec le 13 août.
2: Le 13 août, toujours, avec un concert à 21h sur la place de la Guêpe, avec Jérôme Pietri. C'est un musicien très connu dans la région qui a accumé plein de salles dans les années 70-80. À Clermont-Ferrand, par exemple, avec une formation El Diablo SOS pour les amateurs de rock blues de l'époque. Donc, il revient sur scène avec ses guitares, donc assez puissant. C'est vraiment du bon blues qu'on aura à Place de la Guêpe le 13 août avec Jérôme Pietri.
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À l'instant, France Gall avec Babacar sur Sensi FM. On continue en musique, bien sûr, pour vous accompagner jusqu'à 11h avec Alain Souchon et la balade de Jim.

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À l'instant, Renaud, Docteur Renaud et Mister Renard sur Sensi FM, on continue, bien sûr. Si vous êtes en voiture, je vous accompagne jusqu'à midi. Tout de suite, on continue avec Alan Walker et Faded sur Sensi FM. Bienvenue à tous.

0: À l'instant, Queen avec We Will Rock You sur son CFM.
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0: 11h, on est le vendredi 14 août 2026. Bienvenue à tous.
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0: La météo pour ce vendredi après-midi. Les températures restent agréables avec 30 degrés attendus sur les plaines. De 26 à 27 degrés en début de soirée. Le ciel se couvre progressivement avec quelques averses possibles, notamment en fin d'après-midi et en début de soirée. Demain, les températures baisseront nettement avec seulement 15 à 17 degrés le matin. Le ciel sera souvent nuageux avec des averses qui vont se multiplier. Dans l'après-midi, comptez tout de même jusqu'à 29 degrés. Le risque de pluie et d'orage sera bien présent en soirée. Les températures redescendront autour de 16 à 17 degrés avec quelques averses possibles. Dimanche, le temps sera encore plus perturbé. La matinée sera fraîche avec environ 15 degrés. Sous un ciel chargé avec quelques averses. Les températures pourront atteindre 24 à 25 degrés dans l'après-midi et des pluies seront encore fréquentes. On continue en chanson pour vous accompagner jusqu'à midi si vous êtes en voiture, au boulot ou n'importe où dans le massif du Sancy sur sancyfm.fr et 103.5 à Bess avec Marshmallow et Friends sur Sancy FM. Bienvenue à tous.
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0: Manon Lisa avec le petit pêcheur à l'instant sur Sensi FM, 11h20, c'est l'heure de votre rendez-vous cuisine, le plat du jour avec Nathalie. Aujourd'hui, c'est une recette participative avec Colette.
1: Pour la recette du jour, je suis à Anglard, au-dessus de Besse, chez Colette et Joël pour faire une pachade. Alors bonjour Colette.
2: Bonjour Nathalie.
1: Alors c'est quoi déjà une pachade?
2: Bonne question.
1: C'est un genre d'omelette, c'est ça un petit peu?
2: Une crêpe épaisse, ou... crêpe épaisse, disons plutôt.
1: D'accord. Et c'est, alors je crois que c'est Joël qui a demandé ça. C'est...
2: Oui,
1: qui
2: parce qui faisait que c'est ça pas, ses grands-parents, c'est beaucoup.
1: Sa grand-mère, surtout. Donc c'est une recette de grand-mère.
2: Voilà.
1: Alors du coup, qu'est-ce qu'il nous faut comme ingrédient pour faire cette recette de grand-mère?
2: Alors il nous faut 150 g de farine.
1: Oui.
2: 3 œufs.
1: Oui.
2: 30 centilitres de lait.
1: Oui.
2: Une cuillère à... J'ai perdu une...
1: Café.
2: Une cuillère à café de sel.
1: Super. Et voilà. Alors comment on procède? Je vous regarde.
2: On dépose la farine.
1: Dans un saladier, ok.
2: On a mis le sel.
1: Le sel.
2: Donc, on doit mettre les œufs.
1: D'accord. Vous faites un petit trou au milieu, non, pour mettre vos œufs?
2: Si, ou... ça peut te faire plaisir.
1: Ah, merci, c'est joli.
2: Oh là là.
1: Alors, on met les œufs et d'un...
2: On met les œufs, je pense qu'il faut les mettre mélangés.
1: Et on mélange. Allez, de l'huile de coude.
2: On mélange, on met le deuxième œuf.
1: Un deuxième œuf.
2: Voilà.
1: Et on mélange encore.
2: Merci. Parfait. Pendant le mélange. Et on va mettre. J'espère que ça va bien se passer parce que là.
1: Et le troisième œuf.
2: Et voilà. Et donc.
1: Et là, on mélange toujours pour bien incorporer les œufs à la farine.
2: Tout à fait.
1: C'est ça. Là, on voit la maîtrise de quelqu'un qui cuisine souvent.
2: C'est bien expliqué, Nathalie.
1: Alors, on verse progressivement le lait en mélangeant pour qu'il n'y ait pas de grumeaux jusqu'à obtenir une pâte à crêpes un petit peu épaisse.
2: Voilà.
1: Alors, au final, on n'a pas mis tout à fait toute la quantité de lait. On aura mis 25 centilitres. Voilà, vous pensez que c'est bon, Colette?
2: Oui, très bien.
1: On va cuire?
2: Oui, on va essayer.
1: Alors, on a la poêle qui est en train de préchauffer.
2: Voilà.
1: Vous mettez un petit peu d'huile d'olive.
2: On met un peu d'olive au fond. Oh, ça se passe un peu trop mal.
1: Voilà, donc là, vous avez visé d'un coup à feu moyen.
2: À feu moyen. La plaque, elle est sur 6.
1: Et on laisse donc cuire un petit peu, quelques minutes.
2: Je crois que c'est 6 à 7 minutes.
1: 6 à 7 minutes environ.
2: Je crois.
1: D'accord. C'est parti. Et ensuite, donc la Colette, à l'aide d'une assiette, on retourne la pachade.
2: Tout à fait.
1: Et on la laisse cuire...
2: 2 ou 3 minutes de plus.
1: De l'autre côté.
2: De l'autre côté.
1: Et ensuite, comment on mange cette pachade?
2: Ah ça, comme ça.
1: Nature, avec une salade. Ah, alors Joël va nous donner des conseils de dégustation.
3: Non, moi j'ai
1: alors,
3: toujours Joël. Mangé salé.
1: Salé, elle est salée là.
3: Elle est, et ben, avec on la mange nature.
1: Avec une salade, non comme ça.
3: Ouais, tu peux la manger avec une salade si tu veux, oui.
1: D'accord.
3: Et tu peux la manger sucrée aussi.
1: Et vous la préférez salée?
3: Oui.
1: C'était la recette de votre grand-mère.
3: Oui, oui, tout à fait.
1: Salée. Et ben, on va vous la faire goûter.
3: Ben, on va la goûter.
1: Et vous allez nous dire si on est aussi bonne que la grand-mère.
3: Là.
1: Ah bah oui, Colette.
3: Oui, ça ressemble à une pachade.
1: Ah, merci.
2: Vous, elle est très bonne.
1: Ah, vous êtes fière de vous, Colette?
2: Ah oui.
1: Et ben, moi, je suis fière de vous.
2: Pour la première fois, je suis fière de moi.
1: Et ben, bon appétit.
3: Ouais, ça ressemble, tu peux goûter.
2: Allez.
1: Et ben, je goûte aussi, et effectivement, c'est délicieux. À essayer. Voilà. Refaites chez vous.
3: C'est une pachade.
2: Pas compliqué du tout.
1: Et si la prochaine recette du jour était la vôtre? Vous connaissez une recette facile à partager? Qu'elle soit du Sensi ou d'ailleurs, contactez-nous au 07 66 93 73 27 ou sur sensifm.fr.
0: Et vous retrouvez déjà cette émission sur sensifm.fr. On continue en musique.
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0: On continue avec Aurel San et Jour Meilleur. Bienvenue à tous, je vous accompagne jusqu'à midi. Il nous reste encore 30 minutes ensemble.
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0: Sam.
1: Bonjour René.
2: Content de te retrouver, Robin.
1: Ben moi également. Alors, qu'est-ce que nous avons de beau cette semaine?
2: Alors, cette semaine qui commencera le mercredi 12 août, hein, on est d'accord?
1: On est d'accord.
2: Bon. L'Odyssée, encore une fois.
1: Ok.
2: N'en parlons pas, on a déjà parlé la semaine dernière. Par contre, une seule fois, hein, je repasse la bataille de Gaulle 1 et la bataille de Gaulle 2. Parce que, soit tu ne l'as pas vu, tu vas le voir, c'est très bien.
1: C'est une magnifique
2: histoire. Non, c'est super. Soit tu l'as vu et tu veux le revoir parce que tu n'as pas tout assimilé, c'est dense.
1: C'est vrai.
2: Donc ça justifie. En plus de ça, il y a une comédie qui est très demandée, qui s'appelle De la Comédie Française, avec tous les acteurs et actrices de la Comédie Française, dans une comédie qui est assez hilarante, qui ne dure pas très longtemps, 1h15, 1h20. Toute la troupe joue. Et je crois que c'est le truc que tout le monde attend, et que personnellement j'attends énormément. D'ailleurs, je l'ai replacé les deux semaines, trois semaines à venir, de la Comédie Française. Ensuite, qu'est-ce qu'il y a? Oh, il y a bien sûr, pour les enfants et leurs parents, Charlie et les kangourous, Vaiana, que je reprends aussi, qui marche très bien, et les mignons, qui ont fait tout l'été. Là, faut pas rater, il n'y aura qu'une séance par semaine, hein. De même pour De Gaulle, une seule séance par semaine, on ne se rate pas. Là aussi, il y aura une rupture, hein, 13, 14, 15, pour des raisons personnelles, il n'y a pas. Pour cette semaine, c'est un peu court, mais c'est tout ce que j'ai.
1: D'accord, bon. Ben, c'est très bien.
2: Bon, ouais.
1: Déjà, il y a quelque chose.
2: Bon, mais venez au cinéma.
1: Ben oui. Si tu es 4...
2: 4 Alors, tu m'avances une adresse formidable.
1: Vas-y. Ah bah, je ne sais plus, moi. Oui, mais non, bon, non. Tu ne m'as pas donné de papier.
2: Non, mais attends. Il n'y a pas d'adresse sur le papier. Non, c'est simple. Le cinéma de Besse.
1: Il est à côté de la mairie.
2: Il est coincé entre la mairie et l'église. On ne peut pas se louper. Hein.
1: Attends, je vais.
2: Et je peux en profiter puisque tu pianotes. Plutôt, tu tapotes sur ton téléphone.
1: Non, mais c'est ça, c'est 4 places de l'église à Besse.
2: Ah bon?
1: Bah oui.
2: Bah ça alors. Je ne vois pas où est le 2, le 1 et le 3. Mais enfin bon, peu importe.
1: Bah, l'entrée, en tout cas, est située à la place de l'église, à côté de la mairie à Besse.
2: À côté de la mairie à Besse, formidable, avec 4 euros pour les enfants, totalement. 5 euros pour les ados, et seulement 7 euros pour les autres.
1: Totalement. Avec une salle qui est magnifique, un projecteur dernier cri. Oui. Oui.
2: No comment.
1: Il marche très bien, ce projecteur.
2: Ah, il marche très bien. Dernier cri, il date de 2013, quand même.
1: Oui, bon, ça marche.
2: Oui, mais ça marche toujours.
1: Si je te dirais l'âge de certains équipements dans les studios...
2: Ah là, chez vous, tout est neuf, c'est merveilleux.
1: Oh, c'est pas neuf.
2: Non, mais c'est bobo.
1: Oh, t'abuses. On n'est pas bobo, on est Radio de Montagne.
2: Radio de Montagne.
1: Bon, bref, c'est pas le sujet. Merci Jean-René.
2: Mais je t'en prie, à la semaine prochaine.
3: Allez, vous retrouvez bien sûr le cinéma 4 places de l'église à Besse, juste à côté de la mairie. On continue en musique, bien sûr, avec Jacques Dutronc. Il est 5h, Paris s'éveille. Mais non, mais il est 11h44. Place blanche à mauvaise mine.

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3: Le 15 août 2026, à Marcenat, retrouvez la 31e édition de la foulée du Césalier au rendez-vous randonnée Ville-Grenier et 4 trails de 6, 12, 28 et 40 km. Toutes les infos sur 106fm.fr. C'est demain le 15 août 2026 et n'hésitez pas aussi à aller faire un tour du coup du côté de Marcenat. Vous avez aussi les infos sur foulécesalliers.com et on continue tout de suite avec Michael Jackson, Smooth Criminal sur 106FM. Bienvenue, 11h53, moi je vous quitte à midi, mais ne vous inquiétez pas, Léo vous prendra le relais dès 17h.
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Michael Jackson à l'instant avec Smooth Criminal sur 106FM. On continue avec une artiste qui nous vient tout droit d'Issoire avec son monde malade.

0: Monde Malade à l'instant sur Sensi FM. Il est au pile midi.
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0: Midi, nous sommes le vendredi 14 août.
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0: Midi, moi je vous retrouve demain. Pas demain. C'est le week-end. Je vous retrouve lundi dès 10h ce soir. Léo à 17h jusqu'à 20h. 21h, vous retrouvez bien sûr le mix de DJ Matt 2.0. Comme tous les vendredis soirs à 21h. Et on continue avec la météo sur Sensi FM.
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3: À la mi-journée, le soleil et la chaleur est bien présent sur le massif avec des températures proches des 30 degrés. Le vent restera faible. Pour cet après-midi, le ciel pourra devenir plus instable avec l'arrivée d'averses orageuses possibles, puis des passages nuageux qui seront plus fréquents. On attend cet après-midi entre 26 et 27 degrés, notamment en fin de journée. Pour demain, samedi, prévoyez un temps toujours chaud et caniculaire avec des températures entre 28 et 29 degrés au milieu de la journée. Mais une dégradation est attendue en fin d'après-midi qui pouvant donner des pluies localement soutenues à caractère orageux. Et enfin pour dimanche, le risque de pluie sera encore plus marqué en fin de journée avec toujours des présences d'orages possibles. Voilà pour la météo, retour des meilleurs rythmes sur les sommets. Sur Sensi FM. Bon appétit avec nous. 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
4: Bonjour à toutes et à tous. Eh bien, aujourd'hui, nous allons parler d'un fruit symbole de l'hiver et du petit déjeuner, rond, juteux et vitaminé. Vous avez deviné ? C'est bien sûr l'orange. L'orange a traversé les siècles avec éclat. Elle a longtemps été un objet de luxe réservé aux élites. Aujourd'hui, nous la dégustons sans y penser, mais saviez-vous qu'autrefois elle incarnait richesse et raffinement ? Mais quelle histoire se cache derrière ce fruit maintenant si familier ? D'où vient l'orange ? Pourquoi les oranges sont-elles oranges ? Eh bien, c'est ce que nous allons découvrir ensemble. L'histoire de l'orange commence très loin d'ici, en Asie du Sud-Est. Les premiers agrumes cultivés remontent à plus de 4000 ans dans les régions de Chine, d'Inde et du Vietnam. Le mot « orange » a d'ailleurs voyagé presque autant que le fruit lui-même. Il vient du sanskrit « naranja », devenu « naranj » en persan, puis « naranja » en espagnol, avant de devenir « orange » en français. Dans l'Antiquité, à la différence du citron et du cédrat, les oranges sont inconnues des Grecs et des Romains. Les Arabes introduisent les premiers orangers autour du bassin méditerranéen au Moyen-Âge, autour de l'an 1000. Ces oranges, dites amères, servaient surtout à parfumer ou à soigner. Puis, au XVIe siècle, les Portugais rapportent de Chine une variété douce, sucrée et agréable à manger. C'est elle qui va conquérir l'Europe. Les explorateurs espagnols et portugais emmènent ensuite l'oranger vers le Nouveau Monde, où il s'épanouit dans des climats chauds, notamment au Brésil, qui deviendra plus tard le premier producteur mondial. Jusqu'à la première moitié du XXe siècle, l'orange était un fruit de luxe et souvent offert comme cadeau de Noël aux enfants. Sa culture en bac a longtemps été un symbole de pouvoir pour les aristocrates qui lui dédiaient des bâtiments spécialisés, les fameuses orangeries. Depuis, l'orange a conquis la planète. Elle est aujourd'hui le fruit le plus cultivé au monde après la banane. Et en France, c'est le fruit le plus consommé après la pomme. Actuellement, les deux principaux pays producteurs d'oranges sont le Brésil et les États-Unis, qui consacrent leur production principalement au jus d'orange. En revanche, si l'on parle de l'exportation d'agrumes frais, le premier pays exportateur est l'Espagne. Et en France, les oranges proviennent surtout de l'Espagne et du Maroc. Derrière le mot « orange » se cache une grande diversité de fruits. On distingue principalement deux espèces, l'orange douce, celle que nous mangeons et pressons, et l'orange amère, ou bigarade, utilisée en confiture, en liqueur et en parfumerie. Parmi les oranges douces, on trouve notamment, parmi les plus courantes, la navelle. Reconnaissable à son petit nombril, elle est sucrée et sans pépins. La valencia, c'est la reine des jus. Elle est juteuse et équilibrée. La sanguine, à la chair rouge légèrement acidulée. La Salustania, douce et très parfumée, très appréciée dans le sud de l'Europe. Et également, on commence à trouver des oranges chocolat. Et non, ce n'est pas un croisement d'un oranger avec un cacaoyer, mais simplement une variété naturelle d'orange douce, variante de la navelle, dont la peau prend une teinte marron au chocolat à pleine maturité. Elle est très sucrée, sans pépins et riche en vitamine C. Quant à la bigarade, son jus est amer, mais sa peau parfumée fait merveille en marmelade. On en tire aussi des liqueurs célèbres, comme le Grand Marnier ou le Cointreau. Et surtout, la précieuse fleur d'oranger, symbole de pureté et de gourmandise. L'oranger est un arbre à feuillage persistant et aux fleurs blanches, d'un parfum inoubliable. Il aime la chaleur, le soleil et craint le gel. On le cultive donc dans les régions méditerranéennes, l'Espagne, l'Italie, Maroc, Algérie, Californie et Brésil, mais également en Corse. La saison de l'orange européenne s'étend de novembre à avril, et contrairement à d'autres fruits, l'orange ne mûrit plus après la cueillette. Elle doit être récoltée au bon moment. Mais une question intrigue souvent. Pourquoi les oranges sont-elles oranges ? Eh bien, la réponse tient en un mot, le froid. Quand l'orange mûrit, sa peau contient encore de la chlorophylle, ce pigment vert que l'on retrouve dans les feuilles. Sous l'effet des nuits fraîches de l'hiver, cette chlorophylle disparaît, laissant apparaître d'autres pigments, la caroténoïde, de couleur jaune à orange. Dans les régions tropicales, où il fait chaud toute l'année, la chlorophylle ne disparaît pas. Les oranges restent donc vertes, même mûres et sucrées. Elles sont tout à fait comestibles, mais leur aspect ne correspond pas à ce que le consommateur européen attend. Alors, avant l'exportation, certaines oranges subissent un déverdissage. On les expose à un gaz naturel, l'éthylène, pour faire disparaître la chlorophylle et obtenir cette belle couleur orangée. Et l'orange est-elle aussi bonne pour la santé que ce qu'on affirme ? Eh bien oui, l'orange est un véritable concentré de bienfaits. Elle est riche en vitamine C, elle aide à renforcer le système immunitaire et à réduire la fatigue. Une seule orange couvre environ 80% de nos besoins quotidiens. Elle contient aussi des fibres qui favorisent la digestion ainsi que des antioxydants qui participent à la protection des cellules. On y trouve également du calcium, du magnésium et du potassium. Contrairement à ce que l'on pense, l'orange n'est pas un fruit particulièrement acide. Son pH est équilibré et elle aide même à neutraliser l'acidité gastrique. Et petite astuce, préférez manger l'orange entière plutôt qu'en jus, pour bénéficier de toutes ses fibres. Et si vous la pressez, buvez le jus rapidement. La vitamine C s'oxyde vite au contact de l'air. Maintenant, parlons cuisine. L'orange se prête à mille usages. Crue en quartier, elle est rafraîchissante. Pressée, elle devient le jus du matin, symbole d'énergie et de vitalité. Mais elle s'invite aussi dans la cuisine salée et sucrée, en confiture, en marmelade ou en zeste confit. Dans les gâteaux, les brioches, les crêpes. Dans le célèbre canard à l'orange, mariage sucré-salé typiquement français. Ou encore en salade avec des oignons rouges, de la cannelle ou des olives selon les traditions méditerranéennes. La fleur d'oranger, issue du bigaradier, parfume les pâtisseries orientales, les madeleines, les brioches et même certaines boissons. Quant au zeste d'orange, riche en huiles essentielles, il donne une note aromatique incomparable aux plats et aux desserts. Bon, avant de conclure, voici quelques anecdotes et curiosités. Il existe plus de 600 variétés d'orangers que l'on peut trouver dans la région tropicale et subtropicale du monde. 80%, 85% même des oranges produites dans le monde sont utilisées pour fabriquer du jus. Les écorces d'orange contiennent des produits chimiques qui repoussent les parasites tels que les limaces. C'est pourquoi ils sont généralement utilisés comme pesticides naturels dans les jardins. Au Moyen-Âge, elle est plutôt considérée comme un médicament et les plus riches nobles la portent sur eux, piqués de clous de girofle, pour faire fuir ce qu'on appelle les effluves. Bref, pour que la maladie ne les frappe pas. C'est grâce à ce fruit que la couleur orange a reçu son nom. Avant, on parlait de jaune-rouge ou de couleur safran. Et enfin, cela peut sembler étonnant, mais les oranges, comme d'autres agrumes, peuvent être utilisées pour produire de l'électricité. Leur acidité permet de créer une réaction chimique lorsqu'elles sont en contact avec du métal, un peu comme une pile. Et maintenant, pour finir, voici une recette. Et une fois n'est pas coutume, une recette à ne pas mettre entre toutes les mains, ou plutôt entre tous les palais, une recette de digestif alcoolisé, le pendu d'orange. Pour cela, il vous faudra une orange non traitée, 1 litre d'alcool de fruits, que vous pourrez trouver dans toutes les grandes surfaces, et 250 g de sucre. Donc vous prenez un bocal, un grand bocal, qui fasse 3 litres. Vous mettez le sucre et l'alcool. Vous prenez votre orange et vous faites passer un fil, genre ficelle à rôti, à travers l'orange. Et vous fixez le fil au bocal, de manière à ce que l'orange soit en suspension au-dessus de l'alcool. Elle ne doit surtout pas toucher le liquide, c'est très très important. Vous fermez hermétiquement le bocal et vous le laissez dans un placard au chaud et à l'abri de la lumière pendant 2 mois. Après ce délai, vous ouvrez le bocal, vous jetez l'orange, vous filtrez la liqueur et vous mettez en bouteille. Vous pouvez boire votre liqueur en fin de repas, bien sûr, mais aussi le servir avec des crêpes. C'est vraiment délicieux. En rajouter dans une salade de fruits, un cocktail, un gâteau, une crème, un soufflé pour le dessert, etc. Et bien sûr, à consommer avec modération.

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1: Bonjour Stéphane, bonjour Marie.
2: Bonjour.
1: On se retrouve pour notre agenda culturel et patrimoine. Donc on commence avec le 11 août avec Prends-en de la graine.
2: Alors Prends-en de la graine à 17h, c'est un one man show bourré d'humour pour toute la famille. Donc sur scène il y a une grignoterie de mots, c'est une petite charrette avec des petits tiroirs contenant des centaines de sachets de graines de mots. Voilà, donc c'est un spectacle original, festif, dont on ressort heureux. Voilà, on découvre la langue française en toute convivialité. C'est un théâtre de rue poético-lexico-graphique.
3: Et on peut enchaîner à 18h15 par un rendez-vous au jardin, animé par Éric Vallée, qui est botaniste et le conservateur de la réserve naturelle de Chaudefours, qui pendant une heure et demie, va présenter les différentes plantes qui sont présentes dans le jardin clos du rempart. Le jardin clos du rempart, il a été créé à la fois pour préserver le patrimoine des jardins clos, mais également pour mettre en avant la flore très, très particulière du massif du Sancy. Et donc, carré par carré, Éric présente ces différentes plantes qui sont soit utilitaires, mais en fait, il n'y a pas de mauvaises herbes. C'est que des plantes utiles, même si elles sont sauvages de montagne. Donc c'est gratuit, c'est à partir de 15 ans, et on termine par un petit apéritif fleuri. Le lendemain, donc le jeudi 13 août, à 17h, on va faire c'est les itinérances du patrimoine. Donc là, on fait une visite guidée, donc qui sera animée par moi, sur les trésors cachés de Besse. Donc le but de cette visite, c'est de voir ce qu'on ne voit pas. En fait, en général, quand on déambule, on regarde plutôt ses pieds, on regarde là où on va éviter de tomber. Et là, l'idée, ce sera plutôt de lever les yeux et de découvrir les patrimoines qui sont des détails, qui sont plutôt cachés. Et à partir de ces détails, on pourra raconter une histoire. Donc, c'est nous renvoyer sur une personne, c'est nous renvoyer sur un bâti très spécifique, c'est renvoyé sur des détails de la Renaissance. C'est tout ce qui nous raconte une histoire à partir de détails et qui se rattache à la grande histoire.
1: On continue avec le
2: 13 août, toujours avec un concert à 21h sur la place de la Guême avec Jérôme Pietri. C'est un musicien très connu dans la région qui a accumé plein de salles dans les années 70-80. À Clermont-Ferrand, par exemple, avec une formation El Diablo SOS pour les amateurs de rock blues de l'époque. Donc, il revient sur scène avec ses guitares, donc assez puissant. C'est vraiment du bon blues qu'on aura à Place de la Guême le 13 août avec Jérôme Pietri.

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1: La météo.
2: Cet après-midi dans le massif du 106, le temps devient plus variable après une matinée chaude et ensoleillée. Quelques averses à caractère orageux peuvent circuler, mais les températures resteront cependant douces et chaudes avec entre 20 et 27 degrés de moyenne. Le vent restera faible avec des rafales généralement inférieures à 30 km/h. Pour ce soir, le ciel restera partagé entre nuages et éclaircies autour de 20 à 26 degrés. Pour demain samedi, sera encore agréable en journée avec jusqu'à 29 degrés attendus avant le passage d'un épisode pluvieux à caractère orageux, notamment en fin d'après-midi et en soirée. Et enfin pour dimanche, il y aura une tendance toujours plus lourde et plus instable avec des pluies parfois soutenues en fin de journée notamment et toujours avec un caractère orageux présent. Voilà pour la météo. Bon après-midi avec nous. 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
1: La météo.
2: Cet après-midi dans le massif du Sancy, le temps devient plus variable après une matinée chaude et ensoleillée. Quelques averses à caractère orageux peuvent circuler, mais les températures resteront cependant douces et chaudes avec entre 20 et 27 degrés de moyenne. Le vent restera faible avec des rafales généralement inférieures à 30 km/h. Pour ce soir, le ciel restera partagé entre nuages et éclaircies autour de 20 à 26 degrés. Pour demain samedi, sera encore agréable en journée avec jusqu'à 29 degrés attendus avant le passage d'un épisode pluvieux à caractère orageux, notamment en fin d'après-midi et en soirée. Et enfin pour dimanche, il y aura une tendance toujours plus lourde et plus instable avec des pluies parfois soutenues en fin de journée notamment et toujours avec un caractère orageux présent. Voilà pour la météo. Bon après-midi avec nous. 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
1: Bonjour Stéphane, bonjour Marie.
2: Bonjour.
1: On se retrouve pour notre agenda culturel et patrimoine. Donc on commence avec le 11 août avec Prends-en de la graine.
2: Alors Prends-en de la graine à 17h, c'est un one man show bourré d'humour pour toute la famille. Donc sur scène il y a une grignoterie de mots, c'est une petite charrette avec des petits tiroirs contenant des centaines de sachets de graines de mots. Voilà, donc c'est un spectacle original, festif, dont on ressort heureux. Voilà, on découvre la langue française en toute convivialité. C'est un théâtre de rue poético-lexico-graphique.
3: Et on peut enchaîner à 18h15 par un rendez-vous au jardin, animé par Éric Vallée, qui est botaniste et le conservateur de la réserve naturelle de Chaux-de-Fours, qui pendant une heure et demie, va présenter les différentes plantes qui sont présentes dans le jardin clos du rempart. Le jardin clos du rempart, il a été créé à la fois pour préserver le patrimoine des jardins clos, mais également pour mettre en avant la flore très, très particulière du massif du Sancy. Et donc, carré par carré, Eric présente ces différentes plantes qui sont soit utilitaires, mais en fait, il n'y a pas de mauvaises herbes. C'est que des plantes utiles, même si elles sont sauvages de montagne. Donc c'est gratuit, c'est à partir de 15 ans, et on termine par un petit apéritif fleuri. Le lendemain, donc le jeudi 13 août, à 17h, on va faire c'est les itinérances du patrimoine. Donc là, on fait une visite guidée, donc qui sera animée par moi, sur les trésors cachés de Besse. Donc le but de cette visite, c'est de voir ce qu'on ne voit pas. En fait, en général, quand on déambule, on regarde plutôt ses pieds, on regarde là où on va éviter de tomber. Et là, l'idée, ce sera plutôt de lever les yeux et de découvrir les patrimoines qui sont des détails, qui sont plutôt cachés. Et à partir de ces détails, on pourra raconter une histoire. Donc, c'est nous renvoyer sur une personne, c'est nous renvoyer sur un bâti très spécifique, c'est renvoyer sur des détails de la Renaissance. C'est tout ce qui nous raconte une histoire à partir de détails et qui se rattache à la grande histoire.
1: On continue avec le 13 août.
2: Le 13 août, toujours, avec un concert à 21h sur la place de la Guême, avec Jérôme Pietri. C'est un musicien très connu dans la région qui a écumé plein de salles dans les années 70-80. À Clermont-Ferrand, par exemple, avec une formation El Diablo SOS pour les amateurs de rock blues de l'époque. Donc, il revient sur scène avec ses guitares, donc assez puissant. C'est vraiment du bon blues qu'on aura à Place de la Guême le 13 août avec Jérôme Pietri.

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0: Moi également. Alors, qu'est-ce que nous avons de beau cette semaine?
1: Alors, cette semaine qui commencera le mercredi 12 août, hein, on est d'accord.
0: On est d'accord.
1: Bon. L'Odyssée, encore une fois.
0: Ok.
1: N'en parlons pas, on a déjà parlé la semaine dernière. Par contre, une seule fois, hein. Je repasse la bataille de Gaulle 1 et la bataille de Gaulle 2. Parce que, soit tu ne l'as pas vu, tu vas le voir, c'est très bien.
0: C'est magnifique.
1: Non, c'est super. Soit tu l'as vu et tu veux le revoir parce que tu n'as pas tout assimilé, c'est dense.
0: C'est vrai.
1: Donc ça justifie. En plus de ça, il y a une comédie qui est très demandée, qui s'appelle De la Comédie Française, avec tous les acteurs et actrices de la Comédie Française, dans une comédie qui a assez hilarante, qui ne dure pas très longtemps, 1h15, 1h20. Toute la troupe joue. Et je crois que c'est le truc que tout le monde attend, et que personnellement j'attends énormément. D'ailleurs, je l'ai replacé les deux semaines, trois semaines à venir, de la Comédie Française. Ensuite, qu'est-ce qu'il y a? Oh, il y a bien sûr, pour les enfants et leurs parents, Charlie les kangourous, Vaiana, que je reprends aussi, qui marche très bien, et les Mignons, qui ont fait tout l'été. Là, faut pas rater, il n'y aura qu'une séance par semaine. De même pour De Gaulle, une seule séance par semaine. On ne se rate pas. Là aussi, il y aura une rupture, hein, 13, 14, 15, pour des raisons personnelles. Y a pas. Pour cette semaine, c'est un peu court, mais c'est tout ce que j'ai.
0: D'accord.
1: Bon.
0: Ben, c'est très bien.
1: Bon, ouais.
0: Déjà, il y a quelque chose.
1: Bon, ouais, mais venez au cinéma.
0: Ben oui. Situé 4...
1: 4 ? Alors, tu m'avances une adresse formidable.
0: Vas-y. Ah bah, je ne sais plus, moi. Oui, mais non, bon, non. Tu ne m'as pas donné de papier.
1: Non, mais attends. Il n'y a pas d'adresse sur le papier. Non, c'est simple. Le cinéma de Besse...
0: Il est à côté de la mairie.
1: Il est coincé entre la mairie et l'église. On ne peut pas se louper. Hein.
0: Attends, je vais...
1: Et je peux en profiter puisque tu pianotes. Plutôt, tu tapotes sur ton téléphone.
0: Non, mais c'est ça, c'est 4 places de l'église. À Besse.
1: Ah bon?
0: Bah oui.
1: Bah ça alors. Je ne vois pas où est le 2, le 1 et le 3. Mais enfin bon, peu importe.
0: Bah, l'entrée, en tout cas, est située 4 places de l'église à côté de la mairie à Besse.
1: À côté de la mairie à Besse, formidable. Avec 4 euros pour les enfants, totalement. 5 euros pour les ados... Et seulement 7 euros pour les autres.
0: Totalement. Avec une salle qui est magnifique, un projecteur dernier cri. Oui. Oui, oui.
1: No comment.
0: Il marche très bien, ce
1: projecteur. Il marche très bien. Dernier cri, il date de 2013, quand même.
0: Bon, oui, bon, ça marche.
1: Oui, mais ça marche toujours.
0: Si je te dirais l'âge de certains équipements dans les studios...
1: Ah, là, chez vous, tout est neuf, c'est
0: merveilleux. Oh, c'est pas neuf.
1: Non, mais c'est bobo.
0: Oh, t'abuses. On n'est pas bobo, on est Radio de Montagne.
1: Radio de Montagne.
0: Bon, bref, c'est pas le sujet. Merci, Jean-René.

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0: Bonjour, Annick du Club Lecture Les Chouettes Curieuses. J'ai rencontré Véronique Chauvy lors d'un salon du livre organisé par l'association Sans Citer d'Union il y a 2 ans. Cette Auvergnate d'adoption depuis plus de 25 ans écrit des romans où elle situe ses personnages en Auvergne. L'histoire, souvent, et les femmes y tiennent toujours une bonne place. Le livre que je vous présente aujourd'hui s'intitule « Aux douceurs du temps » et marie les traditions et la modernité du XIXe siècle à Clermont-Ferrand. L'auteur nous raconte l'histoire de Juliette, en 1892, qui hérite, un peu par hasard, par un oncle, d'une confiserie située à Clermont-Ferrand, la capitale auvergnate. Malgré l'opposition de son père, elle se lance dans cette aventure pour changer son destin de jeune fille issue d'un milieu modeste. Elle deviendra sa propre patronne. La concurrence masculine, importante dans ce domaine à cette époque, ne voit pas d'un bon œil son arrivée et ne se prive pas de lui mettre des bâtons dans les roues. Mais têtue, sa décision est prise, Juliette sera confiseuse envers et contre tous. C'est l'âge d'or de la confiserie en Auvergne, un véritable patrimoine, un savoir-faire uniquement d'hommes. Ce patrimoine déclinera après la Seconde Guerre mondiale avec l'apparition de nouvelles friandises plus acidulées. Juliette reprend donc cette confiserie, sa boutique et ses ouvriers. Elle se marie avec l'un d'entre eux, mais très vite le couple a des différends et elle doute beaucoup de son honnêteté. Le problème à cette époque est qu'une femme mariée ne peut disposer de ses propres biens qu'avec l'accord de son mari. Et le sien a pris la poudre d'escampette. Elle décide de se battre. Elle se bat contre ses concurrents, contre les banques qui refusent de lui prêter de l'argent. Elle entend de toutes parts, ce n'est pas un métier pour les femmes. Mais elle croit en son rêve et elle se donne les moyens de réussir et de développer son entreprise en travaillant dur. Seul son voisin commerçant libraire, Rodolphe, lui apporte soutien et l'encourage dans son projet. Une forte amitié se crée entre eux. Je vais vous lire quelques passages. Juliette s'épancha à nouveau sur la difficulté d'exercer un métier réservé aux hommes. Même si l'on se doutait que les travaux les plus pénibles étaient effectués par son ouvrier, on n'ignorait pas que c'était elle qui dirigeait la confection des produits. Cette empreinte féminine était loin d'être acceptée. Les autres confiseurs refusaient à reconnaître son travail qu'elle exerçait comme le même métier qu'eux. Le métier de confiseur n'est pas féminin. Un jour qu'elle s'était rendue chez le banquier qui lui avait accordé un 6 mois pour faire ses preuves, le libraire la complimenta et finit par lui tendre un fascicule qu'il avait gardé jusque-là caché. C'était des gravures d'un genre assez curieux. Juliette les regarde, mais elle ne peut retenir une exclamation lorsqu'elle parvint à une planche. Elle éclate d'un rire joyeux. La confiseuse ! Ainsi, le métier de confiseur existait bien au féminin. « Rodolphe, vous êtes vraiment étonnant. Il n'y a que vous pour chercher à me remonter le moral. » Elle s'absorbe dans la contemplation de l'image. La tenue tout entière de la confiseuse était composée de fruits, de friandises et de matériel propre au métier. Un gros chandron à confiture formait l'ampleur de la robe. Celle-ci était décorée d'une ribambelle de fruits variés. Le décolleté était garni de boîtes de confiserie, à abricots, noix, massepain, praline, Annie de Verdun. C'est un graveur du XVIIe siècle qui en était l'auteur, lui apprit Rodolphe. Si le livre témoigne de la condition féminine dans un million d'hommes à la belle époque, il décrit également 3 décennies de faits historiques et aborde différents sujets de société. La politique, la séparation de l'Église et de l'État, la Première Guerre mondiale, les conditions de vie de ses poilus et ses restrictions, l'émergence du féminisme, l'exposition universelle de 1900, la libre pensée. C'est donc un voyage à travers le 19e siècle que nous est décrit et dont Juliette sortira en femme libre. La confiserie est une activité ancestrale en Auvergne. La récolte des fruits est saisonnière et l'on invente la confiserie pour conserver ceci. Sa renommée en Auvergne commence avec des cadeaux que l'on offre au passage d'hôtes de marque. Louis XI, Richelieu, Voltaire. Son essor arrive avec le thermalisme sous Napoléon III. Vichy, Royal, Mont d'Or sont fréquentés par des curistes gourmands. Il existait même un journal de confiseurs, présent lors de l'exposition universelle de 1900, dont voici un extrait. En France, on emploie beaucoup de femmes dans les usines. Et elles s'en tirent très bien. Elles font le travail qui leur est confié. Les cueillettes, le tri, l'épluchage des fruits. Elles le font avec intelligence, mais les accidents sont à craindre avec elles. Et on n'a pas, elles n'ont pas leur place au laboratoire ou au cylindre, mais bien dans les magasins, pour l'emballage, la mise en boîte. Seules les femmes de confiseurs sont admises à la vente. J'ai beaucoup aimé ce roman. Il m'a appris beaucoup de choses sur Clermont, sur la confiserie. C'est un roman gourmand et je vous conseille de le lire avec à portée de main de bonnes confiseries, comme les délicieuses cerises de Juliette, dont Véronique Chauvy vous fera découvrir le goût rien que pour un
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1: Bonjour à tous, bienvenue dans le Climatoscope sur Science FM. Aujourd'hui, nous sommes accompagnés de Alexandre Letor, plus connu sous le nom de Météo Verne, météorologue, climatologue local sur le massif du Sancy. Bonjour Alexandre.
2: Bonjour.
1: Aujourd'hui, donc, dans le Climatoscope, l'idée de cette émission est de retracer donc, finalement les épisodes climatiques qui ont eu lieu sur le mois précédent. Donc, en l'occurrence, pour nous, ça sera dans le mois de juillet. Donc, ce qui a marqué ce mois de juillet 2026, notamment, ça a été la canicule, si je ne me trompe pas. C'est ça, Alexandre ?
2: Oui, c'est bien ça.
1: Donc, tout d'abord, une canicule, qu'est-ce que c'est concrètement ?
2: Alors, c'est vrai qu'il va falloir un petit peu différencier, on va dire, trois niveaux de chaleur, parce que la canicule, ça obéit quand même à une définition assez stricte. Il faut différencier le pic de chaleur, qui est un épisode assez bref, qui va durer un ou deux jours, où il fait nettement plus chaud que la normale. Après, on peut avoir une vague de chaleur, c'est-à-dire que là, on a un épisode de température nettement plus élevé que les normales aussi, ça va durer pendant plusieurs jours. Et la canicule, on dépasse encore un autre stade, c'est qu'on a des températures très élevées de jour, mais surtout comme de nuit, surtout avec des températures minimales qui seront en général supérieures à 20 degrés la nuit. Parce que si la température minimale ne s'abaisse pas la nuit, à ce moment-là, le corps ne peut pas vraiment récupérer de la trop forte chaleur en journée. Alors cette canicule, en fait, le point clé, c'est que finalement, elle va présenter un réel risque sanitaire pour des personnes qui seraient fragiles à ce risque-là, enfin face à ce risque-là. Sur ce point également, ce que je voulais dire, c'est que ça doit durer au moins trois jours, en fait, cet événement-là. Donc c'est quelque chose de plus fort qu'une simple vague de chaleur.
1: D'accord, oui. Donc finalement, la vague de chaleur, la différence qu'on a entre une vague de chaleur et une canicule, c'est finalement dans son temporalité notamment et le fait que les températures la nuit ne descendent pas en dessous des 20 degrés. C'est ça, si je bien récapitule.
2: C'est ça. Et ce qu'il faut aussi avoir en tête, c'est que ça, j'ai oublié de dire, pardon, c'est que les seuils de canicule vont dépendre selon les départements. Ça, c'est fixé d'un point de vue préfectoral, parce que un 35 degrés à Brest ou un 35 degrés à Nîmes, le climat n'est pas le même, la sensibilité des personnes n'est pas la même, les infrastructures hospitalières sont pas les mêmes. Donc c'est vrai que un 35 degrés à Nîmes peut ne même pas correspondre parfois à une vigilance jaune. Par contre, ça peut être du orange, voire plus à Brest, parce que c'est une question aussi d'habitude par rapport au lieu.
1: Oui, totalement. C'est pour ça qu'on voit des fois des contrastes, en effet. Ok. Et concrètement, une canicule, comment ça se forme, en fait ?
2: Alors, la canicule, en général, va se former en fait, avec la présence d'un anticyclone. Alors, anticyclone ne veut pas forcément dire chaleur extrême, hein, mais il y a plusieurs raisons. C'est dans un anticyclone, déjà, c'est quoi ? C'est ce qu'on appelle un centre d'action, donc c'est quelque chose qui est très vaste, hein, qui va faire plusieurs milliers de kilomètres. Dans ce cas-là, il aura une origine subtropicale, ça veut dire qu'il va remonter depuis des latitudes plus au sud. Et qu'est-ce qui se passe dans un anticyclone ? En fait, le premier point, c'est qu'on va avoir de l'air qui tend à redescendre. Et ça, l'air qui tend à redescendre, ça, alors je vais essayer de vulgariser un petit peu, mais quand on comprime de l'air, quand on fait redescendre de l'air, on le comprime, et la compression de l'air, ça le réchauffe. Un exemple tout bête, vous prenez une petite pompe à vélo, vous gonflez manuellement, au bout d'un moment, la pompe, elle va chauffer, ou même un compresseur électrique, hein, en fait, la partie bonbonne va chauffer quand l'air va s'accumuler dedans. Donc c'est la même chose, et alors ça on peut l'avoir aussi en plein hiver, mais évidemment l'été on va avoir un ensoleillement maximal, donc les températures vont pouvoir monter très facilement, et comme cet anticyclone a une origine subtropicale, il va également véhiculer de l'air très chaud en provenance d'Afrique du Nord. Et c'est vrai que il peut avoir tendance à cet anticyclone à persister sur une zone. Et à ce moment-là, la vague de chaleur devient une canicule parce que chaque jour tend à être aussi chaud, voire plus chaud. Et il y a aussi un critère important qui va permettre de renforcer cette canicule, c'est l'humidité des sols. parce que si les sols sont encore humides, en fait, on aura beaucoup d'évapotranspiration. Et ce phénomène-là, en fait, c'est un principe de changement d'état, mais c'est qu'en fait, quand l'eau s'évapore, ça tend à refroidir un petit peu la surface terrestre. Mais voilà, les soucis, on y reviendra, hein, mais le souci qu'on a eu justement au cours des, notamment des dernières canicules, c'est que quand on a eu la première fin mai, très, très rapidement, les sols se sont asséchés et c'est ce qui a pu renforcer justement ce qu'on a connu.
1: D'accord. Oui, donc finalement, l'évapotranspiration marche un peu à l'instar des brumisateurs que l'on peut avoir localement sur

0: une dépression sont censés bouger au bout de quelques jours. Alors, c'est un peu plus compliqué l'anticyclone parce que c'est un peu une montagne de haute pression. Mais il se trouve que on peut avoir l'anticyclone qui va être bloqué finalement entre alors ce qu'on appelle des gouttes froides, des zones dépressionnaires qui vont se situer de part et d'autre, hein, à l'ouest et à l'est de l'anticyclone, plutôt au on va dire au pied de l'anticyclone. Donc il faut s'imaginer, hein, vous avez deux espèces d'amas dépressionnaires, l'anticyclone qui remonte vers le nord, et c'est ce qu'on appelle aussi, vous l'avez peut-être entendu, mais on parle des fois de blocage en oméga, parce qu'en fait, sur une carte, ça va faire un symbole comme la lettre grecque, la lettre oméga. Et comme l'anticyclone est bloqué, c'est un terme parfois un petit peu abusif, mais en tout cas, on a bien un anticyclone qui reste verrouillé à un endroit. Et donc tout le système que vous expliquiez avant de d'air qui redescend, ce qu'on appelle la subsidence, va pouvoir persister pendant de nombreux jours et la température ne fera que monter au fil des jours. Et c'est vrai que ça peut durer quand même quelques jours, voire une dizaine de jours.
1: Oui, comme ça a été le cas de notre côté. Donc nous, de notre côté, en effet, sur cette canicule, sur les derniers épisodes caniculaires que nous avons eu pour ce mois de juillet et début mai, la plupart du temps, là, on voyait bien qu'il y avait une goutte froide qui était localisée au large du Portugal. Donc une dépression fonctionnant dans un sens anti-horaire, finalement propulsée de l'air finalement du Maghreb dans cet anticyclone qui était bloqué, si je m'abuse. Et également, je vais rebondir sur une autre question, sur le signe oméga. On est d'accord que ça, l'oméga, on le voit dans la dimension des jet streams, on est vraiment dans les hautes altitudes, c'est les mouvements jet stream qui forment cette forme oméga, on est d'accord?
0: Oui, on peut le voir comme ça. Disons que si vous regardez une image satellite à ce moment-là, ça peut ne pas se voir directement. Alors en général, on voit bien une vaste zone sans nuages ou presque au niveau du dôme de chaleur. Mais nous, on va plutôt voir effectivement sur des cartes, des modèles météo, d'analyse en altitude. Et oui, le jet stream, qui c'est un courant en fait, c'est de l'air qui va souffler à environ 10 km d'altitude, qui va séparer l'air polaire de l'air subtropical. Et en fait, ce jet va subir une forte ondulation. En fait, il va du coup suivre ces différents centres d'action. On n'aura pas un écoulement linéaire comme en plein hiver, mais on aura ce système-là. Et effectivement, le courant de jet va aussi permettre ce blocage-là.
1: D'accord, je comprends. Et on est d'accord, dans un contexte de changement climatique que nous sommes actuellement en route, qui est actuellement en route, on est d'accord que le jet stream en fait est influencé, donc si on a bien compris, entre l'air polaire et l'air donc finalement équatorial et subtropical. Donc concrètement, le fait que les pôles se réchauffent, je présume qu'il doit avoir une incidence sur finalement ce changement de trajectoire et ces signes oméga, ces descentes finalement de jet stream, si on peut dire ça comme ça.
0: Alors, d'un point de vue général, ce qu'on tend à observer, surtout depuis 2015, c'est qu'on a de plus en plus cette circulation ondulatoire. Et ça, on le voit quasiment en toute saison. Donc, ça permet effectivement d'avoir davantage, en ce qui nous concerne, d'extension anticyclonique, hein, de dorsale anticyclonique, etc., tout ce qu'on a vu actuellement, qui tendent à remonter en direction du nord. Alors, c'est aussi parce qu'on a un excédent de chaleur au niveau des régions subtropicales, hein, et en fait, le climat, c'est que ça, hein, c'est qu'on va avoir à chaque fois une redistribution de l'énergie qu'on a au niveau de l'équateur, tout part de là, hein, vraiment, donc on a cette redistribution, ça remonte de plus en plus vers le nord, et alors c'est ce qui aussi, je fais une petite parenthèse, mais c'est ce qui aussi l'hiver, paradoxalement, on l'a vu ces dernières années, et d'ailleurs ça renforce aussi le climato-scepticisme, hein, mais c'est qu'on a des vagues de froid parfois très intenses et records en Amérique du Nord, parce que cette ondulation, il faut comprendre que d'un côté il y a de l'air très chaud qui monte, de l'autre en fait par vase communicant il y a de l'air très froid qui va redescendre des pôles, et c'est un peu le paradoxe, hein, qu'on peut avoir comme ça, mais c'est parfaitement logique, c'est qu'il y a beaucoup d'énergie à redistribuer, et ce qui reste comme air froid peut localement, je dis bien localement, descendre beaucoup plus facilement. Et ça, on le verra notamment en Amérique du Nord, parce que nous, en fait, quand une descente d'air froid arrive par le Groenland, par exemple, elle va survoler l'océan Atlantique, qui est beaucoup plus doux, donc on n'aura pas cet effet-là qu'on peut avoir.
1: Oui, une tempérie...
0: Voilà, c'est juste une parenthèse pour prendre... Oui.
1: Il y a une tempérisation liée à l'océan. Très intéressant cette parenthèse, il n'y a pas de souci. Et pardon, je vous ai coupé.
0: Non, c'est bon, pas de souci, on poursuit,
1: c'est parti. Donc on va rester dans la thématique du changement climatique. Donc à ce que j'ai compris, on parle aujourd'hui d'un réchauffement global.

0: globale, donc de la moyenne, je parle pas de la température de thermomètre, mais vraiment la moyenne mondiale du climat. Et à ce que j'ai compris dans les différents rapports que j'ai pu lire cette canicule-là, on est vraiment dans un avant-goût de ce qui nous attend dans les prochaines années.
1: Oui, effectivement. Alors, si déjà pour raisonner, là, quand on fait le bilan juin-juillet, hein, mais si on remonte au mois de juin, ce qui est assez intéressant, c'est de se dire que finalement, il fallait se rendre à environ 1000-1200 mètres d'altitude. Donc, voilà, c'est un peu l'altitude, on va dire, moyenne dans le sens-ci, hein, pour trouver la température moyenne qu'on a normalement à Clermont-Ferrand au-delà. Hein, donc ça fait un bond de presque 1000 mètres d'altitude, donc c'est assez interpellant. Bon, après c'est pas une surprise, hein, mais alors un été comme 2026, tous les étés à venir seront pas forcément pareils ou au-dessus. Il y aura encore quelques variations, des étés un peu plus frais, mais il faut comprendre que au regard de la tendance actuelle, d'ici, on va dire 25-50 ans, ça en fait ça va être la norme. Ça veut dire que la température moyenne qu'on avait à Clermont-Ferrand, notamment dans les années 70, hein, et ben elle va être, ça va être la norme dès qu'on va être à environ 1100 mètres d'altitude. Voilà. Donc ça permet de comprendre un petit peu ce que ça veut dire ce réchauffement, que bah là en soi ça aurait pu être un événement extrême qui se produit, je sais pas, tous les 100 ans, tous les 1000 ans, hein, faudrait revoir exactement la période d'occurrence possible, mais évidemment dans un contexte de réchauffement ça interpelle beaucoup. Et c'est vraiment un avant-goût ce qu'on peut avoir. Alors après, il y a aussi les précipitations. Là, je vous ai parlé un petit peu donc des températures. Alors bon, les températures, hein, sans rentrer dans trop les détails, mais c'est vrai que pour se rendre compte, hein, à Superbest, on a quand même connu juin, juillet, 9 jours de forte chaleur, c'est-à-dire 9 jours à plus de 30 degrés. Un après-midi normal à Superbest en juillet, hein, c'est autour de 20 degrés. Hein, donc c'est vrai que sont des valeurs assez extrêmes. Et en termes de précipitations, bah, sur toutes les stations autour du Sancy, on était sur des valeurs, des écarts à la normale de l'ordre de moins 30 à moins 60% sur les deux mois. Et ça, voilà, si on fait la perspective du changement climatique, on s'attend vraiment à avoir ces extrêmes-là. Alors, on ressort d'extrêmes pluvieux pendant l'hiver, et là, on a des extrêmes pluvieux inverses, hein, des extrêmes de sécheresse, température trop élevée. Et pour beaucoup, certains me disaient, bah, on a l'impression un peu avoir deux saisons, quoi, un peu saison des pluies, saison sèche. C'est pas exactement comme ça que ça va se faire, mais voilà. Encore une fois, c'est vraiment un avant-goût des extrêmes qu'on va avoir dans les prochaines décennies.
0: Oui, totalement. Je vais rebondir sur la partie des précipitations. Moi, de mon côté, j'ai lu également quelques éléments qui précisaient, ben, justement, avec cette concentration finalement de chaleur, comme on l'a évoqué au début de cette émission, on a parlé de l'évapotranspiration. Finalement, ça rajouterait de l'humidité dans l'air et finalement rendrait plus propice à la génération d'orages et de précipitations localement. Est-ce que cette théorie se tient?
1: Alors, il y a quelques nuances à avoir, parce qu'en fait, on a effectivement un déficit de précipitations, mais on a de l'air plus chaud. Et en fait, un air plus chaud, c'est un air qui a davantage d'énergie potentielle. Pourquoi potentielle? Parce que plus l'air est chaud, plus il peut contenir potentiellement de vapeur d'eau. Mais voilà, c'est un potentiel. Et justement, c'est ça tout le problème quand on raisonne par rapport aux orages, par exemple. Le réchauffement climatique, ça veut dire un air plus chaud, un air potentiellement plus humide en même temps, donc potentiellement plus énergétique. Mais quand on a des dômes de chaleur, des anticyclones qui se verrouillent à des endroits, bah là, en fait, ça bloque complètement les mouvements d'air chaud qui montent, qui pourraient former les orages. Donc c'est ça qui est assez compliqué à anticiper pour l'avenir. Ça veut dire que, en fait, on augmente la quantité d'énergie, on augmente le baril de poudre, mais il n'y a pas forcément l'étincelle pour le faire exploser. Et par contre, le problème, c'est que dès que justement on a un petit apport d'humidité en plus, et ben de l'air qui remonte plutôt de Méditerranée, mais qui reste très chaud, et ben là, on peut avoir des phénomènes pluvieux, notamment beaucoup plus violents. Et ce côté, en fait, c'est un climat qui se méditerranéise, hein, avec ce côté, ben voilà, c'est souvent très sec. Par contre, quand ça pleut, ça fait pas semblant. Et oui, ça, on l'a vu, hein, encore une fois, j'insiste sur ça, mais les hivers très pluvieux, c'est ça que les gens ont beaucoup de mal à comprendre, je trouve, parce que dans les médias, on a beaucoup associé le réchauffement climatique, à chaque fois, on a cette image d'une terre désertique, voilà, c'est le désert, il fait très chaud, il n'y a plus rien, il n'y a plus d'eau. Ben, c'est pas ça, en fait. Et là, justement, ce qu'on craint, c'est que, encore une fois, c'est ce qu'on a vu les autres derniers hivers, c'est que, on sort d'un été trop chaud. Alors oui, on va retrouver de l'eau, la Manche qui va être à 20, 22 degrés en plein mois de juillet, on est content pour se baigner. Mais ça, par contre, c'est un réel carburant après, si on a un flux d'ouest, pour avoir des précipitations intenses, en cumul, en tout cas, plutôt des cumuls abondants, l'automne, l'hiver. Donc voilà, c'est ça en fait que je voulais un petit peu insister, c'est que on augmente le potentiel pluvieux, mais ça ne veut pas dire qu'il va forcément plus pleuvoir.
0: Oui, totalement. Donc pour récapituler, moi, si j'ai bien compris, finalement, donc tout est lié au point de rosée aussi, notamment on l'a pas abordé, mais en fait voilà, ce point de condensation aussi qui peut considérer, voilà. Enfin, je pense que est-ce que peut-être dire quelques mots sur le point de rosée aussi, sur son impact qu'il a sur cette dynamique éventuellement.
1: Le point de rosée, en fait, la définition, c'est que c'est la température qu'il faut atteindre pour qu'il y ait condensation. Donc, c'est lié, en fait, à la température de l'air et son taux d'humidité. Hein, plus on a un point de rosée élevé, plus ça veut dire que l'air est chaud et humide. Plus on a un point de rosée bas, négatif, hein, ça veut dire que l'air, en tout cas, est de plus en plus sec. Alors, en fait, il y a deux points. C'est qu'il y a ce point de rosée, et il y a aussi ce qu'on appelle la température du thermomètre mouillé. Hein, c'est un peu bizarre comme expression. On appelle ça la température humide aussi. Alors, je me permets de faire la différence entre les deux parce que c'est un autre point du réchauffement climatique aussi. C'est que on l'a tous déjà ressenti. Il est plus agréable d'avoir 30 degrés avec un air très sec que d'avoir ne serait-ce que 28 degrés avec un air très humide. Et ça, c'est lié justement au fait que plus l'air est chaud et humide, moins notre transpiration peut s'évaporer. C'est le même mécanisme que l'évapotranspiration et moins le corps va se refroidir. Et ça, c'est une autre parenthèse, mais il y a des régions du monde qui justement vont connaître à la fois température trop élevée et humidité trop élevée, et ça devient invivable. Il faut savoir que 40 degrés, comme nous on a connu, l'air est sec. Alors si on a de l'eau à disposition, qu'on a de l'ombre, de l'eau à volonté, ça va pas être agréable, mais vous allez survivre. Par contre, s'il fait que ne serait-ce que 30-35 degrés, mais qu'on a un taux d'humidité très élevé, le corps va rapidement entrer en hyperthermie.
0: Totalement.
1: Voilà. Donc c'est vrai que...
0: Et ça peut être fatal.
1: C'est juste... Oui, c'est ça, voilà. Et c'est bien qu'on insiste un petit peu sur le côté humidité, parce que c'est effectivement un petit peu mal compris les liens entre température, humidité, ce que ça implique, etc.
0: Mais tout est lié, in fine. Donc donc ce sujet, ces discussions qu'on a pu avoir donc sur cette énergie potentielle qui s'accumule au fur et à mesure du temps, et que dès que finalement un déclencheur externe arrive, un air plus humide ou un air finalement qui apporte un déclencheur, ça va forcément donc créer des orages. Donc là, on arrive sur le deuxième épisode marquant de ce mois de juillet notamment. Donc c'était les orages violents qu'on a notamment eu dans le Puy-de-Dôme, qui ont donné une forte quantité de grêle, notamment sur la région d'Issoire, qui a créé des dégâts dans les toitures, etc. Donc concrètement, un orage, comment ça se forme en fait?
1: Alors pour qu'il y ait une formation d'orage, il va falloir qu'on ait de l'air chaud qui puisse monter. Donc on va dire que le premier critère, je vais essayer de simplifier un petit peu, hein, s'il y a des passionnés météo qui écoutent, ils vont comprendre que c'est très simplifié, mais en fait un orage va se former à partir du moment où déjà j'aurai une différence de température importante entre l'altitude et le sol. Alors ça, on l'aura, par exemple, ça va commencer au printemps avec les giboulées, parce que ça peut être parfois un petit peu orageux. Ça, c'est avant tout lié parce qu'il y a beaucoup d'air froid en altitude. L'été, c'est l'inverse. Ça veut dire que les orages vont se former avant tout parce qu'il fait très chaud au niveau du sol. En altitude, il y a de l'air froid tout simplement parce que plus on monte, plus il fait froid. Mais il n'y a pas forcément plus d'air froid qu'à un autre moment, au contraire. Mais en tout cas, j'aurai une grosse différence de température entre le sol ou les basses couches et l'altitude. Et quand on a ça, en fait, l'air qui est au niveau du sol va avoir tendance à monter. Ça, c'est ce qu'on appelle la convection. La convection, c'est un des quatre mécanismes de formation des nuages. Cet air chaud, quand il va monter, en fait, il y a un moment donné où, si on fait le lien avec ce qu'on a dit avant, il va monter, il va se refroidir et il va atteindre son point de rosée, donc la température à laquelle j'aurai condensation. Et à ce moment-là, il y a une petite magie de la nature, c'est que si du coup j'ai condensation, la condensation, ça libère aussi de la chaleur. Et en fait, cette condensation, ça va permettre au nuage qui s'est formé de monter verticalement tant que j'aurai un apport en chaleur et en humidité. Et finalement, tant que j'aurai une différence de température entre mon nuage il sera plus chaud et l'air ambiant qui est plus froid, le nuage va pouvoir monter. Il va monter, monter. Là, on va avoir la formation de ce qu'on appelle un cumulonimbus, le nuage d'orage. Et vous avez peut-être tous remarqué que ce nuage d'orage, notamment quand on le voit de loin, bah, il y a un moment donné, il va former une enclume, il va s'étaler comme ça au niveau, en fait, à environ 10 km. Ça, c'est la limite avec la stratosphère et donc j'aurai mon beau nuage d'orage. Voilà, pour faire simple, un nuage d'orage va se former avec un contraste de température et puis si on a un apport suffisant en humidité. Après, l'orage, ce qui va déterminer en fait son organisation, ça va être déjà, est-ce que l'apport en humidité, il est important? Est-ce qu'en altitude, j'ai des facteurs qui vont permettre justement de forcer l'air en bas à monter? Et surtout, autre critère, est-ce que j'ai du cisaillement de vent? Ça, c'est vraiment pour l'organisation des orages. En fait, plus j'ai des différences de, je vais simplifier, mais de vitesse et de direction du vent entre le sol et la moyenne altitude, plus mon orage va pouvoir être organisé, va pouvoir être sévère. Voilà en tout cas comment se forme un orage, hein, pour être relativement simple. Donc il y a vraiment, c'est un peu une recette de cuisine, hein, ça veut dire que l'intensité, la durée de vie d'un orage, les phénomènes associés vont être dépendants un petit peu des ingrédients qui vont être en place.
0: Totalement, oui, mais sa durabilité dépend. Bon, je vais pas non plus rester aussi assez simple parce que j'ai plein de questions, mais le temps y tourne. Donc, on va rester sur les phénomènes donc qu'on a eu sur ce mois de juillet notamment, qui est le phénomène de la grêle. Je présume qu'on a parlé de la convection, donc je présume que la grêle est associée à ce phénomène-là, si j'ai bien compris.
1: Oui, c'est ça. Alors, en fait, on différencie juste un petit point de vocabulaire, c'est qu'on différencie grésil et grêle, c'est une question de diamètre, hein, mais la grêle, en fait, va se produire généralement en été. Et si j'ai de la grêle, j'ai forcément la présence d'un cumulonimbus, le nuage d'orage qu'on vient d'évoquer. Alors, pourquoi on a de la grêle dans ce type de nuage-là? En fait, comme c'est un nuage convectif, on a de l'air chaud qui monte, on a aussi de l'air qui va donc redescendre avec les précipitations. C'est très turbulent, hein, il y a beaucoup de cisaillement dans un cumulonimbus, c'est une zone très turbulente. Alors, la grêle, elle peut se former de différentes façons, mais comme on aura ces mouvements convectifs, on va avoir dans les hautes couches de nuages, on va avoir des petits noyaux de glace, hein, pour faire simple, qui en fait peuvent tomber, mais ils peuvent aussi être repris dans le nuage par des courants ascendants. Et là, on peut avoir différents phénomènes. Ça veut dire qu'on peut avoir la vapeur d'eau qui se condense sur le cristal de grêle, de glace. On peut avoir de l'eau liquide qui vient s'accumuler sur ce même élément. Ça peut être aussi simplement les gouttelettes du nuage qui viennent se poser. Alors ça, on le voit en fait quand vous avez de la grêle qui tombe. Un grêlon, hein, si on le coupe en deux, ça fait un peu comme les cernes d'un arbre. On va avoir des cernes de croissance. Parfois, elles seront translucides, parfois, elles seront plus blanches. Là, ça va nous renseigner sur comment le grêlon en fait s'est développé dans le nuage.
0: Totalement.
1: Et oui.
0: Pardon. Bon, je vais rebondir sur ce sujet-là. Moi, c'est en effet, j'ai été confronté à la grêle, donc sur la région d'Issoire, et un des grêlons que j'ai pu récupérer dans mon jardin m'a marqué parce qu'il était en forme d'étoile. On voyait bien qu'en fait, il y a eu finalement des apports, différents cycles d'apports pour sa formation. Et je veux juste aborder un point. J'ai parfois entendu le terme d'eau surfondue. Est-ce que il y a aussi un lien avec ce phénomène-là?
1: Oui, complètement. Hein, je l'ai pas dit quand je parlais de l'eau, c'est qu'en fait, il faut savoir qu'on peut avoir de l'eau à l'état liquide, même si la température est négative et bien négative. Hein, de l'eau surfondue à moins 10, moins 20 degrés, ça existe. Pour comprendre ce phénomène, d'ailleurs, petite parenthèse, on peut, quand vous avez du givre au sommet du Puy-Dôme, du Puy de Sancy, ce givre qui s'accumule, c'est de l'eau surfondue. Hein, ça veut dire que c'est des gouttelettes d'eau du nuage, les toutes petites gouttelettes qui viennent s'accumuler comme ça sur les obstacles et former du givre. Bah là, c'est le même principe, hein, c'est que ces gouttelettes d'eau surfondue, dès qu'elles vont toucher l'embryon de grêle, en fait, hein, et bien ça va geler instantanément. Donc c'est un phénomène physique assez qui intrigue un petit peu, hein, mais en fait, effectivement, l'eau peut rester liquide même à température négative. Et donc c'est ça l'eau surfondue qui peut aussi compléter la formation du grêlon. Et juste d'ailleurs pour terminer sur ça, après ce qui va déterminer la taille du grêlon, c'est notamment la puissance des courants ascendants. J'aime bien prendre l'analogie, vous prenez une petite balle de ping-pong, si vous la mettez vous prenez un sèche-cheveux, vous la mettez en dessous, vous arriverez à la faire maintenir en l'air. Prenez une balle de tennis, bah ça va pas le faire. Bah là c'est la même chose, c'est qu'à un moment donné, les courants ascendants peuvent être très puissants, hein, ça peut dépasser les 100 km/h, mais à un moment donné la gravité fait que bah, notre grêlon va tomber. Donc le critère aussi qui peut être intéressant, justement, ce qui est important, c'est que il faut pas que l'isotherme 0 degré soit trop élevé non plus, sinon la grêle peut, enfin tant mieux pour nous, mais à ce moment-là la grêle peut fondre pas mal en tombant.
0: Ouais, d'accord, je comprends. Et on va terminer donc avec une dernière question. Est-ce que, on va revenir sur le sujet du changement climatique, finalement, compte tenu que le changement climatique, comme on l'a vu, bah finalement c'est un changement, enfin l'apport de plus de calories dans l'air, etc. Est-ce que finalement le changement climatique pourra rendre les orages plus violents?
1: Oui. Alors c'est le point commun de toute façon à tout phénomène pluvieux, c'est que les orages peuvent être plus violents, mais par contre pas forcément plus fréquents. Ça, c'est vraiment la question qu'il faut se poser quand on aborde tout phénomène, parce que malheureusement, il y a souvent un raccourci médiatique, on nous dit « Ah bah, il y en aura de plus en plus », etc. C'est comme les cyclones, hein. Par exemple, les cyclones, on sait très bien qu'il n'y en aura pas forcément de plus en plus, il y en aura sûrement de moins en moins. Par contre, ils seront beaucoup plus violents. Et les orages, bah, déjà, si on regarde les stats sur les dernières années, on peut avoir l'impression qu'il y en a de plus en plus, mais c'est que c'est avant tout que c'est très médiatisé. Si on voit les statistiques de météorages sur le foudroiement en France, bah, il n'y a pas d'évolution. Il y a même une légère diminution. Il y a de la variabilité aussi. Donc, et voilà, ce qui est attendu, c'est qu'encore une fois, c'est qu'on augmente le potentiel de sévérité, mais pas forcément la fréquence. Voilà, c'est ça qu'il faut vraiment avoir en tête pour ce type de phénomène. Ça peut être une grande variabilité, une grande irrégularité de ces orages-là. Mais voilà, encore une fois, oui, on augmente le potentiel de sévérité qu'on peut avoir sous ces orages.
0: C'est le climat. On comprend bien que c'est une science qui est inexacte, voilà, et qu'on ne maîtrise pas. Bon, ben, merci beaucoup Alexandre pour toutes ces explications. Super intéressant. On se retrouve donc le mois prochain pour parler des phénomènes finalement qui seront lieu dans le mois d'août.
1: Eh ben, ça marche. Au mois prochain. Merci à vous.
0: Merci à vous.
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0: Le son à l'instant de One Republic sur Sensi FM. Merci d'être avec nous dans le 17-20. Pour la suite des titres, on a Police avec Solani qui arrive dans un instant, Christophe Willem. Mais tout de suite, c'est le retour de la rédaction.
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Le son des frérots de la Média avec mon petit pays sur Sensi FM. Merci de passer votre soirée à notre compagnie. On vous raccompagne jusqu'à 20h. N'hésitez pas à nous raconter un peu votre journée sur nos réseaux sociaux. Entre Facebook ou Instagram, vous choisissez Sensi FM pour nous retrouver. Pour la suite de la programmation, Kaigo avec Take Me Back, on s'écoute dès maintenant. Et également Medusa et Goldman qui vous accompagnent jusqu'à 18h.

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0: Le son de Zazie avec Peu Importe sur Sensi FM, on vous accompagne bien sûr jusqu'à 20h. Avant 18h, le son de Patrick Bruel qu'on s'écoute dès maintenant avec, encore une fois, bienvenue, belle soirée sur Sensi FM, c'est 17h20.
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1: Bonjour 18h, merci d'être avec nous. Bon vendredi, on est là pour terminer la semaine.
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Le son de Chilou à l'instant sur Sensi FM. Il était du côté des Frénésies à Rion il y a quelques semaines. C'est un concert incroyable. N'hésitez pas à aller le suivre sur ses réseaux sociaux. C'est vraiment super tout ce qu'il fait. On espère le revoir dans la région très prochainement. Pour la suite, Madonna, Louisa qui arrive. Mais aussi, c'est Étienne Dao avec Tiré la nuit sur les étoiles. Bienvenue dans le 17-20. On est là jusqu'à 20h.

0: son de Tila pour aller jusqu'à 18h30. Et oui, ça y est, 18h30, c'est le retour de votre rubrique cuisine avec Catherine et Jocelyne dès maintenant. Et juste après, on s'écoutera le son de Khalid.
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2: Ah, bonjour à toutes et à tous. Nous voici pour notre nouvelle émission de la rentrée. Et je vais vous parler du basilic. Alors, le basilic ou basilic romain est une espèce de plante à fleurs de la famille des lamiacées. C'est une plante herbacée, thérophyte, cultivée comme plante aromatique et condimentaire. La plante est parfois appelée basilic commun, basilic aux sauces, herbe royale ou grand basilic. Le basilic commun est largement employé dans la cuisine italienne. D'autres variétés de basilic sont répandues dans certaines cuisines asiatiques, en Taïwan, Thaïlande, Vietnam, Cambodge, Laos, ou encore le basilic africain, aussi appelé menthe gabonaise en Afrique de l'Ouest, où il est utilisé en cuisine et en tisane médicinale. Alors, le basilic, c'est un plant qui mesure entre 20 et 60 cm d'eau, possède des feuilles ovales, atteignant 2 à 4 cm. Il peut cependant facilement atteindre plus d'un mètre de longueur lorsqu'il est conservé plusieurs années. Les feuilles sont vert pâle à vert foncé, parfois pourpre-violet chez certaines variétés. Les tiges dressées, ramifiées, ont une section carrée comme beaucoup de labiers. Elles ont tendance à devenir ligneuses et touffues. Les fleurs bilabiées, petites et blanches, ont la lèvre supérieure découpée en quatre lobes. Elles sont de petite taille et groupées en longs épis tubulaires en forme de grappe allongée. Les graines fines, oblongues, sont noires. En fait, le basilic est originaire d'Asie du Sud ou d'Afrique centrale. Il fut importé il y a au moins 4000 ans en Égypte. D'Égypte, il fut importé à Rome et de là, dans tout le sud de l'Europe au IIe siècle. Il n'aura pas atteint l'Angleterre avant le XIVe siècle. Il arriva aux Amériques avec les premiers émigrants. Actuellement, le basilic est très répandu à travers le monde. Il reste toutefois profondément associé à la culture et aux gastronomies asiatiques et méditerranéennes. Le basilic est cultivé pour des usages aromatiques, mais aussi médicinaux. En Asie tropicale, le basilic est considéré comme une plante vivace. Dans les climats plus doux, le basilic commun se comporte en annuel. La culture du basilic nécessite un climat chaud et ensoleillé, méditerranéen ou tropical. Il peut aussi se cultiver en pays tempéré, en pot, en jardinière ou en pleine terre, moyennant quelques précautions lorsque la température descend sous 10 degrés. Le basilic préfère un sol frais et bien drainé, une exposition abritée et à peu près 5 heures d'ensoleillement quotidien. Il faut l'empêcher de monter en fleurs pour augmenter la production de feuilles et donc pincer les extrémités des tiges quand les fleurs se forment. Juillet et août est la période propice pour la récolte des feuilles à des fins de congélation. Lorsque l'automne arrive et que la température finit par tuer le basilic, on peut laisser quelques fleurs terminer leur transformation en graines pour les semer l'année suivante. La multiplication se fait par semis au printemps, vers mars-avril. En climat tempéré, il faut le faire en serre ou dans des pots maintenus à une température de l'ordre de 20 degrés. Le repiquage en pleine terre peut se faire lorsque le sol s'est suffisamment réchauffé et que les gelées ne sont plus à craindre, soit vers la mi-mai. Ou lorsque le plant comporte au moins 4 à 6 feuilles pour qu'il soit moins sensible aux limaces, par exemple. Tout en gardant à l'esprit que le basilic souffre des coups de chaleur et des rayons de soleil, s'il est surexposé, car le plant desséchera, on peut le cultiver à côté d'autres plantes qui bénéficieront de sa présence. Par exemple, près des choux, des courges, des haricots, entre les pieds tomates et les poivrons. Dans l'hémisphère nord, il préférera donc une exposition nord ou ouest qui le mettra à l'abri des puissants soleils estivales de la mi-journée, tout en profitant des premiers rayons matinaux nécessaires à son développement. Alors, l'emploi du basilic, comme je le disais, donc premièrement dans la gastronomie et deuxièmement en pharmacopée traditionnelle. Alors, dans la gastronomie, les feuilles de basilic sont utilisées comme herbes aromatiques. Elles s'utilisent de préférence crues, car leur arôme s'atténue à la cuisson. Elles accompagnent les crudités, salades, tomates, courgettes, les pâtes, les coquillages et les poissons, les œufs brouillés, le poulet, le lapin, le canard, les sauces. Alors, on trouve la soupe au pistou, qui est la recette de soupe traditionnelle de la Provence. C'est une soupe que l'on déguste principalement l'été. On parlera du pesto, une recette du sud-ouest de l'Italie. Pilé avec de l'huile d'olive, des pignons et de l'ail, il donne une sauce onctueuse pour accompagner les pâtes. Alors, le pistou, dans le sud de la France, est une recette proche du pisto italien, mais qui se prépare sans les pignons pour accompagner les soupes d'été de légumes et de haricots blancs, les pâtes, les beignets de courgettes ou d'aubergines. On le met effectivement aussi dans les spaghettis et on le retrouve dans, évidemment dans le velouté avec du parmesan. Sous forme d'extrait, en huile essentielle en général, il entre dans les préparations d'additifs, parfums et arômes, de produits pharmaceutiques ou cosmétiques, ou encore de liqueurs ou d'aliments. La plante fraîche distillée donnant une essence parfumée par l'eucalyptol et le génol qu'elle contient. On utilise aussi ces graines que l'on peut faire tremper dans l'eau pour libérer son enveloppe gélatineuse, texture appréciée dans des desserts comme le falouda ou le charbat riant. Alors, en pharmacopée traditionnelle, les feuilles sont

réaction à la vapeur d'eau des sommités fleuries de la plante. Elle est notamment produite en Inde, en Bulgarie, au Pakistan, ainsi que dans le Maghreb, Algérie, Maroc, Tunisie et en Égypte. Il faut environ 10 kg de basilic pour obtenir 10 ml d'huile essentielle. C'est une huile essentielle à l'odeur et au goût très fort, qui peut avoir des propriétés antioxydantes et qui est réputée pour ses vertus antispasmodiques et anti-infectieuses. Donc en résumé, les bienfaits du basilic, elle peut aider à calmer l'irritation de la gorge et contribuer d'une manière générale à maintenir le bien-être et de bonnes conditions physiques et morales. Elle peut aussi être utilisée pour réduire les inconforts liés à la respiration, mais aussi pour diminuer le stress, les tensions et la fatigue. Alors, on va parler un petit peu de la symbolique, des légendes et du folklore autour du basilic. Au Népal et en Inde, le basilic est une plante sacrée déposée en offrande à Krishna, un dieu sauveur du monde. Il est planté autour de temples et glissé entre les mains des défunts. Il était censé les protéger dans leur passage vers l'au-delà. Un autre symbole, durant l'Antiquité, il était considéré comme une plante royale. Dans certaines régions d'Afrique, le basilic est utilisé pour conjurer les mauvais sorts. Dans l'Europe, au Moyen-Âge, le basilic faisait aussi partie des plantes de la sorcellerie. Dans le langage des fleurs, en Europe, au XIXe siècle, il exprime la haine, car selon la légende de la plante, elle pourrait pousser mieux si elle était injuriée en la cultivant. Ainsi, l'expression française « semer le basilic » signifie « semer la discorde ». Le saviez-vous ? Le basilic est l'emblème de la ville de Bétara, où il est désigné sous le nom valencien de Alphaberg. Il est célébré chaque année lors des fêtes du 15 août, où l'on récompense la personne qui a fait pousser la plante la plus haute, laquelle atteint typiquement entre 2,50 m et 4 m. Je vais évidemment vous donner quelques recettes, et notamment la sauce au pistou. Alors, pour un ingrédient, un bouquet de basilic, 15 cl d'huile d'olive, 2 gousses d'ail. Vous allez presser l'ail et le placer dans un portier. Vous hachez le basilic à la main, il garde ainsi toute sa saveur. Vous l'ajoutez à l'ail. Vous le pilez dans le mortier pour bien réduire le basilic en purée. Puis, ajoutez tout doucement l'huile d'olive pour faire monter la sauce. Il faut arriver à une espèce de pommade liquide, mais pas trop huileuse. Vous salez. Vous pouvez servir cette sauce avec des pâtes ou pour garnir des tomates à la provençale ou des filets de poisson papillote. Un dessert, un clafoutis aux tomates cerises, parmesan et basilic. En ingrédients, 3 œufs, 200 ml de lait, 80 g de maïzena, 30 g de parmesan râpé, 300 g de tomates cerises, quelques feuilles de basilic, du sel, du poivre. Vous préchauffez votre four à 150, thermostat 6, chaleur tournante de préférence. Vous graissez l'intérieur de votre plat. Vous ne prenez pas un moule trop grand pour garder une certaine épaisseur. Dans un saladier, vous pâtez les œufs en omelette avec le lait. Vous ajoutez la maïzena, vous fouettez vivement pour éliminer tout grumeau éventuel. Vous ajoutez le parmesan râpé, puis vous salez et poivrez selon votre goût. Vous mélangez. Vous versez la préparation dans le plat et disposez les tomates cerises, puis la feuille de basilic. Vous enfournez pendant 40 minutes. Vous laissez complètement refroidir avant de le démouler. Et je vous souhaite une bonne écoute.

Club pour aller jusqu'à 19h sur 106 FM. Merci d'être avec nous sur 3.5. Vous nous écoutez dans le 17-20 pour vous accompagner comme tous les jours de la semaine entre 17h et 20h pour aller jusqu'à 19h. Le son de Elia avec Tourner le temps. Merci d'être avec nous et on vous accompagne tous les jours bien sûr entre 17h et 20h sur le 103.5. ABC Super Bass ou encore sur 106 FM.fr.

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1: Bon vendredi, il est 19h, on est parti pour la dernière heure de cette émission. Belle soirée, bienvenue.
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Billy Blanco pour vous raccompagner jusqu'à 20h pour cette dernière heure du 17-20. On vous raccompagne tranquillement à la maison, peut-être sur la route de vos vacances. Avec bien sûr Gracie Adams qui arrive dans un instant, Lil Allen et également Daniel Potter qui vous accompagne bien sûr. Avec le meilleur des titres sur Sens FM, bienvenue sur 103.5 ABC Super Bass dans tout le Puy-de-Dôme ou bien sûr sur sensifm.fr. Bienvenue à vous tous, belle soirée.

0: Merci.
1: Pour quasiment terminer cette émission, Céline Dion avec le bonjour, pardon, merci, c'est une nouveauté sur Sensi FM. Merci d'avoir été avec nous dans le 17-20 pour terminer cette semaine en beauté. Pour la suite de la programmation, c'est pas compliqué, à 20h, rendez-vous avec le top 20 avec Sébastien Orly, à 21h avec DJ Matt, notre DJ de Sensi FM, et bien sûr, pour aller jusqu'à entre 22h et 23h, rendez-vous avec Thierry Sorinet avec Electro Club. Et pour terminer, bien sûr, ce vendredi, ça sera Sébastien Kills avec Kill Mix entre 23h et minuit. Merci beaucoup de nous avoir suivis. Et on finit, bien sûr, l'heure avec le son de le son de LCD avec Audio. Belle fin de journée en notre compagnie. Bon week-end et à lundi. Merci de nous avoir suivis dans le 17-20.

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2: Salut tout le monde, je suis Sergio et nous voici ensemble pour 60 minutes in the mix. Une heure de mix, de remix et de méga mix en non-stop et sans blabla. Un 60 minutes in the mix très très 80s aujourd'hui. Et qui se dit DJ digne de ce nom doit absolument connaître et avoir au moins mixé une fois dans sa vie de l'Italo Disco. Et oui, l'Italo Disco, c'est les petites bouses que nous envoyaient les Italiens au niveau musical dans les années 80. Donc il y aura à peu près tout le monde, hein. Baltimora, Spagna, Sabrina Salerno, Samantha Fox, Silver Pozzoli, Raf, Finzi Contini, Denaro, Topo Erobi, Moonray, Comanchero, et puis quelques remixes d'Adriano Celentano, de Ricky Poveri, de Raffaella Carrà, et puis Rick Astley, Limp Sync, Modern Talking et Kool & The Gang se sont perdus dans la masse. C'est parti!

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Allez, bienvenue dans l'Extra Club, c'est Coconuts, la voix de l'Extra Club. J'espère que vous allez bien, je suis ravi de vous retrouver et cette semaine, je serai également aux platines. Alors, qu'est-ce qui va se passer dans ce classement? Est-ce que ça va bouger? Est-ce qu'on sera toujours sur le même classement, à savoir que des Français? Alors, à savoir que la semaine dernière, en quatrième position, on avait Labak avec son titre Last Night DJ Save My Life. En troisième position, il fait parler de lui Ugel avec son titre Jamaican. Il vient de sortir son album, je vous invite à l'écouter, il est vraiment excellent. Et en deuxième position, nous avions Kungs avec son titre Getaway. Et en première position, notre ami Bob Sinclair avec son titre I Can Wait. Et je vous l'avais dit, ce classement ne bougera pas jusqu'à la fin de l'été, je pense. C'est vraiment excellent pour l'été.

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1: Deuxième partie d'émission, il fait vraiment chaud, c'est la canicule et on entend ça dans la musique, elle est vraiment excellente. J'espère que vous vous ambiancez. Est-ce qu'il fait vraiment chaud en vrai? Moi je trouve qu'il ne fait pas chaud. J'ai un gros glaçon sur la tête. Canicule. J'espère que vous avez la ref. En tout cas, retour au classement. Et cette semaine, on a en quatrième position Sister Age avec We Are Family. Et bien joué l'anglais, Coconuts. C'est un remix excellent à écouter. En troisième position, l'excellent français, il fait parler de lui partout. Ugel avec son titre Jamaican, ça n'a pas bougé. En deuxième position, Kungs, toujours un français avec son titre Getaway. Et en première position, Bob Sinclair garde la première place. Ça fait des semaines et je pense que ça va être les tubes de l'été. Ce classement ne bougera pas jusqu'à la fin de l'été. C'est mon avis en tout cas, avec son titre I Can Wait. Et c'est reparti en musique. On se retrouve la semaine prochaine. Je vous fais des bisous.

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